Le son d'Adèle Castillon sur Skyrock, c'était été avec toi tout à l'heure. Je vous ai demandé aussi si vous aviez des astuces pour supporter la chaleur. Il y a Nora qui me dit mettre les thés d'oreiller dans le congélo, histoire de les avoir, d'avoir les, l'oreiller bien frais après. Ouais, bah, ça dépend parce que bon, pour que ça sente la bouffe, je sais pas, c'est pas la, meilleure idée, mais bon, on fait comme on peut. Il y a aussi Lionel qui dit mettre des bouteilles d'eau congelée devant le ventilateur. Ouais, technique assez connue, plutôt efficace quand même. Faudra déjà avoir le ventilateur. Bon, en tout cas, vous avez Skyrock avec vous, H24, et ça c'est bien sympa, avec tous les numéros 1 qui sont là. 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Bon, en tout cas, sur Sky, on se met très très bien. 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Elles sont continues avec Gims maintenant. C'est Soleil, Picasso aussi, le son de Big Flo et Oli, juste derrière sur Skyrock.

0: Big Flo et Oli sur Skyrock, c'était Picasso, extrait de leur dernier album qui s'appelle Karma. On est ensemble sur Skyrock à 2h40, c'est Wahid, bien content de passer la nuit avec vous en direct sur Sky. Salut à bon, tu n'as pas laissé ton prénom mais tu vas te reconnaître. Tu dis coucou Skyrock du 51. Et bah salut à tous ceux qui sont dans le 51, salut à tous ceux qui sont à l'écoute de Skyrock en ce moment. Bon courage si vous êtes en plein boulot en ce moment. Moi j'aime bien savoir les boulots que vous faites, les boulots de nuit que vous faites en écoutant Skyrock. Donc franchement, dites-moi tout ça par SMS 41759. Sinon vous avez l'application Skyrock. En tout cas, j'ai hâte de savoir. En attendant, je vous joue du bon son. Normal, on est sur Skyrock. Mauvais Joe, membre du Triangle des Bermudes. On écoute avec Maladie sur Skyrock. Naïka, la franco-haïtienne. Gros son de cet été 2026. One Track Minds arrive. Et classique de Econ avant 3h du mat. Et pas n'importe quelle version. Oui, c'est les versions uniques de vos sons préférés. La version Skyrock de Right Now, le son de Econ. Ça arrive dans moins de 2 minutes sur Skyrock.
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Alonso sur Skyrock, Alonso avec Eren Boyz, c'était 18 Cara, il est 2h59, c'est Waïd, content de passer la nuit avec vous, nuit chaude à l'écoute de Skyrock. Il y a Audrey qui laisse un message, qui est peintre de nuit à cause des températures. Bah oui, forcément il y a des horaires aménagés. Ouais, c'est mieux pour toi, bon courage Audrey, merci d'écouter Skyrock avec la peinture là, ça charbonne fort. Il y a Radzou aussi qui est routier toutes les nuits avec Skyrock bien sûr, Kevin le routier dans le 6-6 aussi, pareil. Rossa qui patrouille avec du Skyrock, Nico du 40 qui livre les magasins en chambre froide. Il dit donc pour moi la chaleur c'est supportable. Bah ouais, tu m'étonnes, franchement l'été comme ça là, bosser dans les chambres froides c'est le bon plan. Bon courage Nicolas. Il y a Joe aussi, chauffeur livreur, est déjà sur les routes avec 24 degrés. Nico aussi, un autre Nico qui est là. Il y a Élise, aide-soignante à Nevers dans le 58, et il fait déjà chaud, gros bisous, bon courage à toi Élise. Adibou aussi qui est transporteur d'animaux vivants. Bon, j'espère que les animaux sont transportés dans de bonnes conditions, sinon ils vont à l'abattoir, horrible t'sais. Bon, bon courage Adibou. Il y a Soso aussi, Soso du 51, qui travaille de nuit en usine pour l'habillage de bouteilles de champagne, et je vous écoute tous les soirs, c'est ton message. Et ben merci pour tous vos messages sympas, j'aime bien savoir ce que vous faites en écoutant Skyrock, j'aime bien connaître vos tafs aussi. Et ben on y retourne direct, nouvelle heure de son avec Nono La Grinta, c'est Love You et Shakira, Die Die.

Le son de la Coupe du Monde avec Shakira sur Skyrock, c'était Die Die. Et justement, on est en mode Coupe du Monde sur Skyrock, on suit les matchs en direct. Il y a un match qui a démarré là depuis 6 minutes, c'est la Tchéquie face au Mexique et toujours match nul, 0 partout. On vous tient informé sur Sky, il n'y a pas de galère. Le son continue avec Drake, on écoute maintenant Souvenir de Drake, c'est Hotline Bling. Et juste derrière, This Is et Théodora avec Mélodrama sur Skyrock.

Jul sur Skyrock, le rappeur le plus productif de sa génération, on vient de l'écouter avec Parfum Quartier sur Skyrock. PLK en tournée en septembre, deux stades de France aussi. On l'écoute maintenant avec Pocahontas et classique de Eminem avec Without Me juste après sur Skyrock. Belle nuit.

Naïka sur Skyrock, Naïka la franco-haïtienne qu'on vient d'écouter à l'instant avec One Track Mind. On fait un petit point footballistique puisqu'on est premier sur le foot, bien sûr. Justement, pas de chance pour Naïka qui est franco-haïtienne parce que Haïti a perdu tout à l'heure face au Maroc. Voilà, le Maroc a gagné 4 buts à 2. Et là, c'est deux matchs qu'on suit en direct. Là, c'est Tchéquie-Mexique que j'ai devant les yeux, là, dans le studio. Je regarde ça. On est à la 82e minute de jeu. Et c'est le Mexique, pour le moment, qui mène le match 2-0. Et puis, il y a un autre match qui se passe aussi. Mais attendez, je vais vous donner les résultats tout de suite. Parce que j'ai pas 50 000 télés. Et enfin, si, il y a beaucoup de télés dans le studio. Mais il y a le même match. Et de l'autre côté, c'est l'Afrique du Sud face à la Corée du Sud. Et c'est l'Afrique du Sud qui mène 1-0. Voilà. On fera un petit point tout à l'heure à la fin pour voir ce que ça donne pour les scores finales. Le son continue. Avec Aya Nakamura, Sexy Nana. Avant de retrouver Tim tout à l'heure à 5h, le sexy boy. Tim qui sera là pour le morning best comme chaque matin entre 5h et 6h. Et qui reste avec vous aussi dans le morning jusqu'à 9h15 avec des fous.

0: Shaggy, Toison Me, ça arrive sur Sky.
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0: Le son d'Aren Boy sur Skyrock avec la chaleur, c'était elle voulait. Justement, vous m'avez envoyé vos messages là, parce que tout à l'heure, je vous avais demandé combien il fait chez vous. Parce que là, par exemple, en Ile-de-France, il fait 26 degrés alors qu'il est 4h, enfin pratiquement 5h du mat. Je trouve que c'est beaucoup trop chaud. Franchement, courage à vous. Il y a John Boy du 38 qui dit 24 degrés du côté de Grenoble. Kev, le routier aussi, 26 degrés du côté de Poitiers. Il y a Kevin aussi qui dit franchement, dehors avec une clope et un café. Il y a un peu d'air, mais marre de l'été. Ah, t'en as déjà marre. Bah, j'espère que ça va baisser. Normalement, ça devrait un petit peu baisser dans les prochains jours. Il y a Momo aussi, ça roule sur les docks de La Rochelle et il fait 30 degrés. Ah ouais, putain, 30 degrés déjà. Courage à toi, Momo. Espérance aussi qui bosse en distribution sous 25 degrés. Bon courage, merci d'avoir choisi Sky pour taffer. 25 degrés du côté de Brest aussi, pareil, c'est le message de Dimet du 29. Il y a la folle du 26 aussi qui dit qu'à Valence, il fait 22 degrés. Mais dans le labo c'est autre chose. 38 degrés dans le labo. Ah, franchement fais attention hein. 38 degrés c'est énorme. Franchement vous êtes des vaillants, vous êtes courageux. Force à toi la folle du 26. Il y a aussi Jacques qui go au taf avec 22 degrés du côté de Dijon. Ça va encore. Lolo 25 degrés. Et puis il y a encore plein d'autres messages que Tim vous lira tout à l'heure. N'hésitez pas à envoyer vos messages, ça fait toujours plaisir de savoir ce que vous faites, de quelle ville vous êtes, de savoir la température de votre ville par exemple. Le son continue avec Shaggy, là vous entendez l'instru depuis tout à l'heure derrière moi, on l'écoute maintenant. It Was On Me, grand classique de Shaggy sur Skyrock, et juste après c'est Zola avec Netflix Chill sur Skyrock.
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0: Splash, c'était Netflix and Chill. Netflix Chill, c'est plus tellement la saison, bah, sauf si vous avez une clim. Franchement, si vous avez une clim, là, c'est le meilleur moment de faire un petit Netflix and Chill, un petit date sympa. On vous donne aussi les résultats des matchs.
1: C'est une invitation ou pas?
0: Ouais, en fait, j'en ai parlé comme ça. Je me suis dit peut-être que Tim, il va capter les signaux.
2: J'ai bien capté les signaux.
0: Bon,
2: c'est une invitation que j'accepte avec grand plaisir dans ta grande villa à Saint-Tropez.
0: Oui, bien sûr.
2: Le mec, il fait que d'inventer les faux trucs.
0: Oui, oui, à force, on va croire que je détourne de l'argent.
2: On irait dans ton château en Corse ou pas?
0: Non, ils me l'ont explosé parce que je ne suis pas corse.
2: Wahid, les matchs.
0: Oui,
2: le
0: alors,
2: foot, ça donne quoi? Il paraît qu'il y a la Coupe du Monde en ce moment qui a démarré.
0: Ouais, bah ça c'est bien cool. Franchement, déjà ça me hype de suivre des matchs en plein cœur de la nuit.
2: La nuit comme ça en direct,
0: ouais,
2: c'est bien.
0: C'est un truc de ouf. Alors, terminé deux matchs en même temps, c'était Mexique-Tchéquie. Et c'est le Mexique qui a gagné 3-0. Et du côté de l'autre match, Afrique du Sud, Corée du Sud, c'est l'Afrique du Sud qui s'est imposé 1-0. Voilà pour les résultats.
2: Les matchs sont finis là?
0: Terminé.
2: Il n'y a plus de temps additionnel, plus rien là.
0: Plus rien. Okay, terminé pour les deux matchs.
2: Ouais. Ok, parfait. Merci Wahid.
0: Eh bah pas de soucis, c'est parti. Morning Best avec toi jusqu'à 6h.
2: Exactement.
0: Puis,
2: et toi, c'est dans le coin. Ce soir, toi tu restes dans le coin ou moi je reste dans le coin?
0: Non, toi tu restes dans le coin jusqu'à 9h15 parce que t'es dans le morning aussi.
2: Ouais, même plus. J'allais même dire plus. Je reste dans le coin. Je crois que c'est marqué sur mon contrat.
0: Oui, tu es obligé
2: d'être.
0: Tu es là.
2: RH et je suis pas au courant dans ce cas-là.
0: Je suis le nouveau RH, oui.
2: Tu vas cacher les trucs.
0: Donc interdit de partir avant 9h15, Tim.
2: Minimum parce qu'on finit plus vers 9h30 là.
0: Oui, bon bah très bien, bah magnifique.
2: Wahid à ce soir minuit. Alors.
0: Allez, ça marche, ciao.
2: Bisous,
0: tout
2: ciao.
0: Monde.
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2: Et maladie, mauvais Joe arrive sur Skyrock, soyez tous les bienvenus. 5h02, bah bien content de vous retrouver comme tous les matins, on y va. 5h, 6h, c'est les meilleurs moments du morning de D-Fool. C'est le Morning Best, c'est Tim avec vous. Alors, on est là du 90 qui me dit coucou Tim, courage. Bah, pas besoin de courage en vrai, je vous le dis. Je lis vos messages en direct sur l'application Skyrock, pas besoin de courage. Il y a la clim dans le studio, on fait de la radio. Putain, je suis mais le plus heureux au monde. Il y a Anthony aussi qui est là, qui me dit salut Tim, belle journée. Baby Pop qui vient de se connecter, le Hugo du 54, Nico du 88. William du 62, il y a Kaïs aussi qui est là. Et ben bonjour à vous toutes, vous tous, merci d'avoir choisi Skyrock. En ce début de journée, donc mauvais Joe arrive avec maladie et puis la météo. On en a bien besoin de cette météo. Voyons voir quel temps va-t-il faire aujourd'hui. Bon, déjà, il y a 72 départements, donc à peu près les trois quarts de la France qui sont en vigilance rouge. Il y a 17 départements qui sont en orange. Hier, c'était un record, encore, j'ai envie de dire. Journée la plus chaude jamais enregistrée en France. Il faisait 30 degrés en moyenne sur le pays. Pour la température aujourd'hui et la météo, surtout, grand soleil. Il y aura des orages possibles du nord de l'Aquitaine aux côtes de la Manche. Et pour les températures, comme promis, au max de la journée. On attend 31 degrés à Nice et en Corse, 34 à Perpignan, 35 degrés à Marseille, 36 à Lille et Toulouse, 37 à Brest, Lyon et Dijon, 39 à Biarritz, Clermont-Ferrand, Nancy, Limoges, 39 aussi à Nantes, Strasbourg et Bordeaux, et 40 degrés à Paris, Tours et Rennes. Voilà pour votre météo pour aujourd'hui. Allez, c'est parti, coup d'envoi en direct du Morning Best jusqu'à 9h15 minimum, on est ensemble. 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Et puis, nous, on y va, 5h03. Coup d'envoi de cette nouvelle journée avec Mauvais Joe. C'est parti. Voici Maladie. Sors Skyrock, on y va. Allez, bon réveil, c'est Tim.

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0: sur Skyrock pour se motiver, pour démarrer cette nouvelle journée ensemble. C'est Tim, soyez tous les bienvenus. La journée, on la démarre, attention. Ça y est, la cloche est lancée, le coup d'envoi est lancé de ce jeudi, avant-dernier jour de la semaine. Ça, c'est une bonne nouvelle. Demain soir, c'est le week-end. Peut-être que pour vous, ce sera les vacances dans tous les cas. Demain matin, vous allez gagner 17 000 euros sur Skyrock. Vous envoyez 17 par SMS au 7-20-20. Nous, pour la suite du son, on va écouter Gims et Théodora avec Spa. Ça, c'est prévu. 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Tous les matins, il y a les 1500 euros à gagner. Demain matin, il y aura les 17 000 euros à gagner. Et tous les matins, on fait péter la banque. À chaque bonne réponse, vous gagnez 50 euros. Tous les matins, on change de jeu. Et hier matin, par exemple, on s'est fait les auditeurs en or. Bah oui, vous êtes des auditeurs en or. 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Écoutez comment ça s'est passé.
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2: Attention, voici tout de suite notre jeu de la banque sur Sky. Ouais. Il y a Enzo, tiens, qui va péter la banque avec nous. Salut Enzo.
3: Salut les gars, ça va?
2: Salut, salut Bordeaux. Ouais, salut. 19 ans bordelais, toi Enzo, c'est ça?
3: C'est ça.
2: Tu vas être opposé à Angela de Paris. À Paris, il fait un temps de ouf aussi.
3: Oui.
2: Salut Angela.
4: Salut.
5: Salut l'équipe.
2: C'est l'heure de jouer ensemble. Il y a plein de billets de 50 euros pour vous, pour vous mettre bien dès le réveil. Et on va jouer aux auditeurs en or. C'est vous, nos auditeurs. Allez. En or. Enzo contre Angela. Faites-vous un petit bisou quand même là.
5: Bisous, bisous.
2: Bisous, bisous. Enzo et Angela, il me faut la top réponse. On a demandé aux Français, à 100 Français, si vous recevez, première question, une déclaration d'amour par SMS, une déclaration d'un numéro inconnu. Qu'est-ce que vous faites tout de suite?
5: Je supprime.
3: Moi, je bloque.
2: Ah, je supprime, je bloque. C'est la top réponse. Bravo, ouais. Angela, tu as devancé Enzo.
5: Oui.
2: Eh oui, tu gagnes 50 euros. Enzo, t'as l'excuse de la canicule de Bordeaux.
3: Ouais, voilà, c'est ça, c'est la chaleur.
2: Je bloque, je l'efface en numéro 1. Je me demande qui c'est, donc il répond, tu demandes qui c'est en numéro 2. Je le garde sans rien faire en numéro 3. Je dis que c'est une erreur. Ah, tu réponds et tu dis que c'est une erreur. Et en 5, quand même, j'appelle.
6: Ah ouais, ouais, moi j'appellerai, je pense.
2: Ah, toi t'appelles?
6: Ouais, par curiosité.
2: Ah, bien évidemment.
6: Pour...
2: une question voisinage. Deuxième question, 50 euros en jeu. Enzo et Angela, c'est pour vous. Pour quelle raison votre voisin peut-il venir sonner chez vous?
5: Le bruit.
3: Pour du bruit.
6: Ah, le bruit, c'était plus rapide chez Angela.
2: Angela encore. Ouais, tu peux proposer autre chose, Enzo, vas-y. 3, 2, vite.
3: Du boucan.
2: Du boucan, ouais, c'est du boucan, okay.
6: Ah, mais t'as raison, c'était très différent.
2: T'es un champion, Enzo. Ouais,
6: là, le niveau sonore trop haut.
2: Non, mais Enzo, toi, quand t'as une idée, tu dis tiens, et t'as raison. Pour quelle raison un voisin peut-il venir sonner chez vous? Du
6: le,
2: bruit.
6: Le brouhaha, non, peut-être.
2: Non, le brouhaha, oui. Numéro 2, c'est la deuxième réponse. Deuxième réponse pour les
4: Sinon,
2: Français.
4: C'est venir demander quelque chose?
2: Ouais, ouais. En numéro 1, c'est emprunter quelque chose. En numéro 3, transmettre un colis.
4: Ouais.
2: Il y a un voisin qui a trouvé un colis,
4: courrier,
2: il transmet. En numéro 4, vous invitez boire l'apéro. Et ça, c'est sympa. Et en numéro 5, demander de l'aide. Au secours, j'en peux plus.
4: L'autre fois, j'ai failli appeler mon voisin pour qu'il vienne m'écraser une araignée. Elle était immense, immense. Et en fait, je l'ai fait toute seule.
2: Ben, j'ai pas la réponse, écraser une araignée, dis donc.
6: Il y avait un temps chez moi hier.
4: Un temps? Ah ouais, c'est incroyable, c'est énorme.
2: Un temps.
6: Un taon,
2: ouais. Ouais, un
6: taon.
2: Ouais.
6: Un taon.
2: C'est qui gagne?
7: Bah, du coup, c'est Angela. C'est
2: Angela, t'es à 100 euros, Angela.
6: Bravo, contente.
5: Nickel.
2: Allez, Enzo, faut gagner de l'argent, Enzo. Troisième question.
3: Ah ouais.
2: On a tous ça à la maison. Que peut-on trouver dans le vide-poche qu'on a tous, ou presque, à l'entrée de la maison?
3: Des chaussures.
2: Des chaussures.
5: Des clés?
2: Tu mets des chaussures dans un vide-poche.
6: C'est des toutes petites chaussures.
7: Ah bah oui.
6: Petites,
7: ouais.
3: c'est quoi que vous appelez vide-poche?
4: Là où tu mets tes clés.
2: Bah des clés, ouais.
4: Quand tu rentres chez toi, tu sais.
2: Tu sais, le petit truc que t'as à l'entrée de la maison, moi j'en ai un dans la cuisine, j'ai pas l'entrée mais j'ai dans la cuisine.
4: Vous êtes toutes dans des pièces.
2: Moi j'ai quoi? J'ai des pièces, des briquets, j'ai... Alors on peut trouver quoi? Les gens ont dit des clés en numéro 1, 50 euros Angela encore. Des pièces en numéro 2, tu vois. Des piles, ah ouais, il y a toujours des piles, des vieilles piles.
6: Ouais, c'est vrai.
2: Tu te dis je vais pas les jeter. En fait tu t'en sers jamais. Après il y a des stylos et des briquets en numéro 5. Voilà, mm-hmm. Voilà pour les 5 top réponses. Et on est à
7: 150 euros pour Angela.
2: Bon, et elle est pour toi la dernière question, Enzo. T'es prêt?
6: Allez, Enzo, donne tout.
3: Je la ramasse. Je te laisse répondre.
4: Ah,
3: c'est mignon.
2: C'est gentil. Pour quelle raison pourriez-vous vous lever au milieu de la nuit? Allez, Enzo.
3: La chaleur. La chaleur, putain, le bruit.
5: Pour aller faire pipi.
2: Bah voilà, bon, elle a encore gagné.
6: Ah ouais, un petit pipi, bah oui.
2: Bah oui, la chaleur, non. Aller aux toilettes, numéro 1. Boire,
4: Boire un coup.
2: Ouais, boire un coup numéro 2. Moi j'ai toujours une bouteille à côté de mon lit.
4: Moi aussi.
6: Pour faire pipi ou pour boire?
2: Les deux. Les deux, je fais pipi d'abord, après je bois.
0: Ouais. Oh,
2: numéro 3, un bruit suspect. Numéro 4, manger un petit creux. Ça m'est arrivé, manger une mousse au chocolat en plein milieu de la nuit, moi. Et numéro 5, une insomnie.
0: Y a pas à faire l'amour?
2: Non, il y a pas. Y a, non, non, y a pas à faire l'amour.
0: Bah, parce moi j'adore faire ça.
2: Mais tu fais l'amour debout.
0: Mais non.
2: Bah voilà. Bah c'est pour ça qu'il n'y a pas ça dans les top réponses. Bon, Angela, t'as fait carton plein, t'as gagné 200 euros victoire des filles ce matin.
0: Bien
4: merci.
0: Joué.
2: Et Enzo, bon, on repart à zéro.
4: Ouais.
2: Mais tu vas pas repartir avec rien puisqu'on va t'enfiler. On va te filer, on va t'enfiler, moi. Donc tu es content. Mais si, mais si, tu es content.
4: Mardi full, ça va.
2: Ouais, ça va.
5: Ouais, ça va. Ça va,
2: ça
5: passe.
2: Bon, Enzo, on va t'envoyer ton pack morning. Il vaut 250 balles, donc limite, t'es pas perdant, Enzo. On t'envoie à la maison.
5: Ça marche, merci les gars.
2: Mais, tu reviens quand tu veux.
4: Tu reviens quand tu veux.
2: Tu reviendras jouer, on te reprendra, Enzo, parce que c'est sympa.
5: Ouais, parce que là, j'ai pris une vraie branlée.
2: Désolé,
5: mais bon, c'est comme ça.
2: Bravo, Angela, on vous embrasse. Tous les deux.
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Le dingo du jour qui s'est fait cramer en train de voler dans le jardin d'une maison. Alors à votre avis, qu'est-ce qu'il a volé? Si vous avez la réponse, vous me l'envoyez sur l'application Skyrock. Et moi je vous file le mug du morning avec la tête de toute l'équipe sur le mug en dessin animé. Allez-y, à votre avis, qu'est-ce qu'il a volé? Juste, petit rappel, c'est un dingo. Voilà, ça peut vous donner un petit indice. On en a parlé il y a quelques jours dans le morning. Votre réponse sur l'application Skyrock, votre mug du morning a gagné. Et Michael Jackson, en attendant, voici Beat It sur Skyrock pour démarrer ensemble cette toute nouvelle journée. Jeudi aujourd'hui. On est le 25 juin 2026, allez courage pour démarrer la journée sous la chaleur.

0: Michael sur Skyrock, Michael Jackson, qu'on va l'écouter avec Billie. Il est 5h19, soyez tous les bienvenus, on est jeudi aujourd'hui. On file à Nantes ce matin, salut Evan. Evan, tu m'entends?
1: Ouais.
0: Evan dans la voiture qui vient d'embaucher. T'es chauffeur-livreur toi, c'est ça?
1: Ouais, c'est ça, exactement.
0: Et alors, on a la clim dans le camion ou pas?
1: Bon, on a la clim, on a un camion réfrigéré, il fait 5 degrés dans le camion.
0: Donc il fait limite 3 dans le camion?
1: Ouais, il fait froid derrière.
0: Il fait froid.
1: Le changement de température est énorme.
0: Ouais, c'est énorme. Bon, bah tant mieux, t'es au frais, Evan, profite bien. Et surtout, tu as la bonne réponse. Qu'est-ce que le dingo du jour a volé dans le jardin des gens?
1: C'est des petites culottes.
0: Des petites culottes, exactement. T'as écouté le morning, Evan, t'es bon.
1: C'est ça.
0: Tu finis la journée à quelle heure, mon pote?
1: Alors, vers 14h.
0: Vers 14h, bah bon courage à toi. Voilà, tu vas pouvoir nous écouter toute la matinée. Tu vas pouvoir profiter du morning avec nous.
1: Voilà, exactement, je vous remercie.
0: Eh bah Evan, avec grand plaisir, je te file ton mec du morning, ok?
1: Bah, c'est gentil, merci.
0: Salut mon frérot, à la prochaine, bon courage pour le taf.
1: À la prochaine, merci, ouais.
0: Et puis bon, j'espère que vous aussi, vous avez la clim. Et surtout, restez là, on va découvrir ce dingo du jour qui vole les petites culottes chez les gens. Complètement fou ce type. On va le découvrir ensemble sur Skyrock après Leto et Pineapple pour démarrer la journée ensemble, 5h20. Allez, bon courage pour démarrer la journée. On est avec vous sur Sky, on vous lâche pas.

0: 25 juin 2026 aujourd'hui, on vient d'écouter Leto sur Skyrock avec Pineapple, il est 5h23. 25 juin 2009, c'est le jour où Michael Jackson nous quittait. On l'a écouté tout à l'heure avec Billy sur Skyrock. J'en profite pour vous donner ces petites infos. Ça fait 17 ans aujourd'hui que Michael Jackson n'est plus de ce monde. Bah, on continue de le faire vivre évidemment avec sa musique. On l'écoute sur Skyrock. Leto à l'instant, Pineapple. Pour la suite du son, il y aura le nouveau Shakira. Il y aura aussi Rambo Goyard. Et là, comme promis, on découvre le dingo du jour sur Skyrock.
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2: Allez, c'est l'heure de notre reportage. Grand reportage dans le morning. Il est arrêté par la police. Des gens appellent la police parce qu'il y a des gens qui... Enfin, il y a un mec qui est rentré dans leur jardin.
3: Cambriolage en cours.
4: Le cambriolage a lieu en ce moment même et les occupants sont dans leur maison.
2: Ah.
4: Ce sont eux qui ont appelé la police.
2: Eh oui, intervention de la police, flagrant délit.
4: L'individu est surpris en flagrant délit en train de rôder dans le jardin.
3: Oui. Au sol, les mains sur la tête.
5: Il voulait voler les chaussures de sécurité.
3: Tu voulais prendre les chaussures de sécurité?
5: Je n'ai jamais cambriolé une maison que je voulais.
6: Et là, tu fais quoi, là, mon lapin?
5: Et quand j'ai pas de chaussures de sécurité, ça, ils vous empruntaient vos chaussures, mais je les aurais rendues.
6: Ouais, oui, bien sûr.
2: Voilà, ils voulaient prendre les chaussures, ils les auraient rendues après. Bon, en fait, c'est pas du tout des chaussures de sécurité qu'ils voulaient voler.
4: Dans ses poches, plusieurs petites culottes de femmes.
5: C'est à mon ex-copine.
2: Oui, bien sûr. C'est que mon ex-copine, je me balade avec. Je les mets partout, les petites culottes.
7: Et gros, il a des culottes de partout, là.
5: Ah ouais, mais c'est à moi. J'ai pas volé des culottes, c'est pas à monsieur ni madame. C'est à moi, monsieur.
2: Bien sûr.
5: C'est
2: à moi, mais on se balade tous avec des culottes partout. Oui. On sait jamais, ça peut servir. Hein.
5: Ça, c'est à moi, monsieur. C'est à ma copine. Ça.
2: Oh, bien sûr.
5: Ça n'a rien, j'ai pas volé des petites culottes. Vous n'avez pas à voler des petites culottes.
8: Et donc, galère un peu.
5: Non, ça, vous pouvez regarder. Hein, ouais. Ça, c'est à moi.
6: C'est étrange, quand même, non?
5: Parce que j'ai un peu fétichiste.
2: Oui, c'est donc ça. Ça y est, c'est notre dingo du jour.
4: Ce qu'il est.

0: la région Occitanie. Toulouse et la région Occitanie, c'est là où on jure le moins.
1: Ouais.
0: Deuxième, c'est le Nord-Pas-de-Calais. Là, on jure le moins aussi dans le Nord-Pas-de-Calais.
1: Ouais.
0: La région lyonnaise, on jure pas trop dans la région lyonnaise, région Rhône-Alpes, en général. La Provence-Alpes-Côte d'Azur, putain.
2: Oh putain.
0: Moi,
2: oh,
0: je pensais que vous en
3: parliez. Moi, j'aurais dit PACA, ouais, tu vois.
0: Bah oui. PACA, Marseille et Nice, non, ça jure pas des masses. La région où on jure le plus, c'est peut-être la vôtre. Ben, vous nous laissez vos réponses. C'est étonnant, moi j'aurais pas pensé à ça. J'espère que vous allez y penser et que vous allez voir de la Volvic, mais je vous donne pas d'indice.
1: Oh, oh.
0: À vous de nous laisser la région de France où on jure le plus. Vous découvrez où est classée votre région là dans un instant. On va vous dire les jurons à la une, le syndrome Gilles de la Tourette à la une et la vidéo du jour à écouter. Vous voulez gagner votre pack morning, vous envoyez la réponse. La région où on jure le plus avec l'appli Skyrock au 41-759. On vous souhaite bonne chance et on vous fera peut-être aussi les Ray-Ban Meta, celles que tout le monde veut. On vous les offre tous les matins sur Skyrock, il est 8h28.
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2: Ouais.
1: Mais la semaine dernière, on était à Savigneux. C'est juste à côté de Saint-Etienne, dans le 42. Et voilà, on a fait une heureuse notre factrice de Savigneux, qui est affiée. On fait un gros bisou.
3: Oui.
1: C'est Emmanuela qui a gagné la semaine dernière. Bravo Emmanuela.
3: Bisous Emmanuela.
1: 17 000 euros, ça arrivera aussi pour vous demain matin. Bon, il se passe plein de choses ce matin. On va faire notre truc super que j'avais promis depuis tout à l'heure. Déjà, ça fait un petit moment. On a eu plein de témoignages, plein de réactions. Vos ex, vous nous en parlez et vous prenez un petit moment que vous avez vécu avec votre ex pour vous dire bah, j'ai bien fait de m'en séparer. Genre, elle m'a fait ça ou il m'a fait ça. On a eu une bague qui a été offerte. D'ailleurs, c'est Anaïs qui nous a envoyé un message tout à l'heure.
3: Ouais.
1: C'est son mec qui lui a offert une bague, mais la bague de son ex à lui.
3: T'imagines ?
1: Voilà, elle l'avait oubliée à la maison et il lui a offert une bague en lui disant elle est toute neuve, tout ça. Et elle a appris que c'était la bague de son ex. Elle l'a mal pris. Hein.
3: Bah, normal.
1: Ah, tu l'aurais mal pris,
3: bah,
1: toi aussi.
3: Bah, oui, aussi, normal.
1: Bon, vos ex vous ont fait des trucs de ouf. On en reparle. Les régions de France dans lesquelles on parle le moins bien, en tout cas dans lesquelles on jure le plus. Une étude qui a été faite et on vous a demandé dans quelle région ça se passait. Alors, les régions où on est les plus polis, c'est la région Occitanie, la région Nord-Pas-de-Calais. Hauts-de-France, donc la région Rhône-Alpes, la région PACA. Moi j'étais très étonné
3: par
1: toutes
3: ces régions.
1: Moi j'étais
3: sur la PACA de base.
1: Et les régions où on jure le plus, on a la bonne réponse qui est là, évidemment, parce que vous êtes trop fort. C'est Céline, c'est toi qui étais dans la salle de bain il y a un instant, hein, Céline.
4: Et oui, j'étais en train de me laver les dents.
1: Bah, c'est bien, bravo.
2: C'est bien.
1: Bah voilà, t'écoutes Skyrock dans la salle de bain. Ce qui est bien, la radio, ça te suit partout.
2: Ouais.
1: Alors,
4: ouais, c'est clair.
1: Céline, t'es à La Rochelle. Oh là là, La Rochelle.
3: Chaud.
1: Record de température, record de chaleur à La Rochelle.
4: Et on a très, très chaud.
1: Oui, mais ça va continuer. La météo qui arrive, là. Dans un instant, Rémi, il arrive avec des super bonnes nouvelles. Mm-hmm. Peut-être que vous allez battre un nouveau record, on va voir. Alors, Céline, la région de France, c'est pas la tienne. C'est pas la Nouvelle-Aquitaine. La région de France dans laquelle on jure le plus, c'est laquelle?
4: C'est l'Auvergne.
1: C'est l'Auvergne. C'est du côté de Clermont-Ferrand, mais alors les Auvergnats, on joue beaucoup.
3: J'aurais pas cru.
1: Bah oui, c'est pour ça que je vous ai dit Volvic pour vous aider un peu, parce que autrement, je pense que vous auriez galéré. Les Auvergnats, vous jurez beaucoup. Bah, bonne réponse, Céline. Tu gagnes ton pack morning ce matin.
4: Super, merci. Et bah, merci pour l'indice, hein, parce que sans Volvic, j'aurais pas trouvé.
3: Ouais, moi non plus. Hein.
1: J'ai essayé de le glisser comme ça rapidement. Donc, la région Auvergne, Auvergne tout court, hein, pas Auvergne-Rhône-Alpes, Auvergne tout court, on a pris les vieilles régions de France. Les Bretons, après, en numéro 2.
3: Ouais.
1: Et bah, les Bretons, ça y va.
2: Putain, on est que deuxième, ça fait chier.
1: Ah, c'est dingue ça. Hein. Champagne-Ardenne.
2: Yes.
1: Et vous êtes troisième.
2: Ouais.
1: Vous jurez beaucoup.
2: On est sur le podium, ça fait plaisir.
1: Bah ouais.
2: Merci à nous, merci à vous.
1: Après les Alsaciens, après on a la Loire-Atlantique. Et après, on a j'ai dit Occitanie, mais non, en Occitanie, à Montpellier, ça jure.
3: Ah,
1: quand même, des sudistes.
3: Ah oui, ah oui,
1: quand même. Voilà, ça fait plaisir. Et l'Île-de-France, c'est au milieu du classement.
2: C'est ça, ouais.
1: Je pensais qu'en Île-de-France, on insultait tout le monde.
3: Moi aussi.
1: Mais non. Bravo, Céline, tu gagnes donc ton pack morning. Et puis, on te met pour le tirage au sort de tout à l'heure. Dans le tirage pour les Rabanne Meta.
3: Ouais, c'est ça.
1: Et dans un instant. Écoute bien, Céline. Si tu viens juste de te réveiller, faut que tu découvres la vidéo du jour. Elle déchire, c'est Lolo qui a le syndrome Gilles de la Tourette. C'est le syndrome où on insulte tout le monde.
3: C'est ça.
1: Sans le vouloir. Qui va au McDo avec ses enfants. Un moment épique à écouter sur Skyrock juste après les infos de Rémi. Des bisous, Céline.
4: Belle journée
3: à toi. Bisous.
4: Bisous.
1: Est-ce qu'il va faire chaud à La Rochelle aujourd'hui,
5: ah,
1: Rémi?
5: Ah, bah oui. On est Charente, là.
1: Dur. Alors ça, la météo du jour sur Skyrock, c'est parti.
5: Ouais, 72 départements en vigilance rouge, 17 en orange à partir de ce midi. Du soleil quasiment partout, mais une dégradation orageuse attendue cet après-midi. Elle pourrait être accompagnée de fortes pluies, de grêle, de vent, de la Bretagne à l'Aquitaine en passant par les Pays de la Loire et le Poitou-Charentes. 10 départements d'ailleurs seront dans l'après-midi en alerte orange pour ces orages. Des coups de tonnerre attendus également sur le Massif central, la Corse, les Alpes, la vallée du Rhône et l'arrière-pays méditerranéen. Les températures ce matin, 24 à Lille, 26 à Marseille et à Lyon, 29 à Paris. Dans l'après-midi, 28 sur la côte basque, 31 sur la pointe du Cotentin, 34 dans les Pyrénées-Orientales, 35 en Corse, dans les Bouches-du-Rhône et en Haute-Savoie, 36 en Haute-Garonne et près des frontières du Nord, 37 dans le Finistère, en Bourgogne, en Vallée-du-Rhône, 39 en Alsace et sur le Massif central, 40 en région parisienne et en Eure-et-Loire, 41 en Normandie, 42 en Charente, justement. À Angoulême, la pollution, c'est mauvais, les indices entre 3 et 6.
1: Et Et toute l'actu là tout de suite sur Skyrock.
5: Les organisations patronales et syndicales reçues hier par le ministre du Travail. Les journées sont difficiles, le gouvernement affirme veiller à la situation. Le ministre Jean-Pierre Farandou n'est pas favorable à une température maximale au-delà de laquelle il serait interdit de bosser. En revanche, il rappelle qu'il y a des règles. L'inspection du travail a réalisé 1400 contrôles, 75 mises en demeure prononcées. Les entreprises sont tenues de se conformer au plan d'adaptation de l'organisation du travail. Dans le cas contraire, elles ont 8 jours pour mettre en place des mesures. Un enfant de 10 ans mis en examen à Saint-Brieuc pour tentative de meurtre et tentative de viol. Il est soupçonné d'avoir agressé une jeune femme de 22 ans. La victime faisait son jogging dans un bois et a été poignardée au bras et à l'abdomen après avoir refusé de se déshabiller. Le mineur a reconnu les faits. Une mesure éducative judiciaire a été ordonnée. Une hospitalisation est envisagée. Un bruit assourdissant entendu hier à Biarritz, un pan de falaise s'est effondré dans l'océan. De nombreux baigneurs se trouvaient à ce moment-là sur la plage du Miramar. Le bilan fait état de 2 morts. Le corps d'une femme a été repêché. Un autre est toujours en cours de recherche. Et puis, des scènes de chaos dans la capitale, Caracas. Deux puissants séismes ont frappé le Venezuela. Ils ont été enregistrés à plus de 7 sur l'échelle de Richter. L'état d'urgence a été décrété dans tout le pays. Les premières images montrent des immeubles entiers qui s'effondrent. Le premier bilan est encore très provisoire, mais il fait état de 32 morts et de plus de 700 blessés.
1: Et du sport, évidemment, avec la Coupe du Monde.
5: Et les résultats d'hier. D'abord, le Maroc qui s'impose 4-2 face à l'Haïti. Victoire du Brésil. 3-0 contre l'Écosse. Ça passe pour le Mexique, l'Afrique du Sud, la Bosnie-Herzégovine ou encore la Suisse. L'équipe de France. Guy Stéphan sera sur le banc demain pour ce dernier match de poule contre la Norvège. Et on se demande si Ousmane Dembélé va jouer. Le Ballon d'Or était présent sur les deux premiers matchs. Le staff envisage de le préserver après une longue saison où il s'est blessé quand même plusieurs fois. Olise, Cherki, Bradley Barcola, Désiré Doué sont pressentis pour le remplacer. Kiki devrait bien débuter la rencontre. Les Bleus ont besoin d'un match nul contre la Norvège pour assurer la première place de leur groupe. Ça leur permettrait en phase finale de jouer les prochains matchs pas trop loin de leur camp de base, vers New York, Philadelphie, et d'éviter la chaleur texane. Et en plus, Texas, c'est loin.
1: En plus,
5: merci Rémi. Parce que le voyage, ça fatigue.
1: Et oui. Les infos reviennent tout à l'heure. On va parler barbecue. Avec le temps qu'il fait, il fait beau, on peut même pas faire de barbecue.
2: C'est ouf.
1: Ils se sont retrouvés dans le barbecue à la une de l'actu. C'est notre compil de l'actu dans une demi-heure. À fond sur les barbecues et à fond sur la vidéo du jour maintenant. La vidéo qu'il fallait pas louper, c'est Lolo. Alors Lolo, elle a le syndrome Gilles de la Tourette et elle partage son quotidien régulièrement sur les réseaux. Il y a une vidéo qu'elle a postée hier. Elle est géniale cette vidéo. C'est pour ça que c'est la vidéo
6: du jour.
1: Eh oui, la vidéo du jour. Écoutez Lolo, elle est au McDo avec ses deux enfants.
7: Il y a plein de monde forcément le mercredi, donc je vais avoir des tics, mais vous en pressez pas. Donc connard, qu'est-ce que vous voulez
1: Voilà.
7: Connard, qu'est-ce que vous voulez manger?
1: C'est joli comme prénom pour un enfant.
2: C'est original.
1: Bah oui, c'est sympa. Bon, connard, c'est son fils. Bon, oui. Ça sort comme ça. Elle est devant la borne, elle est en train de commander. Qu'est-ce que vous voulez manger?
8: Maman, je mets produit.
9: Ta gueule, attends deux secondes.
8: Ta gueule. Maman, c'est un burger.
1: Hey.
2: Ta gueule, attends.
1: Ta gueule, attends. Bon, pour l'instant, il y a connard, ta gueule. Ça reste gentil.
9: Ça va. Il faut aller dans petit déjeuner.
1: Alors, on va prendre un petit déjeuner. Et qu'est-ce qu'on va prendre?
8: Mais non, petit déjeuner, il n'y a pas
9: si de... Attends, connard, d'abord maman.
8: Non, mais...
9: D'abord maman.
1: D'abord maman. Elle dit que connard comme insulte.
8: Maman, tu veux un burger?
9: Je vais te prendre un burger de bite. Ne t'inquiète pas.
8: Non, jambon et fromage.
1: Je vais te prendre un burger.
2: Ah, le burger de bite. Le fameux burger de bite.
1: Mais je l'ai jamais vu celui-ci dans les menus
3: non
1: McDo.
3: Non plus.
2: Non, mais c'est tout nouveau.
3: J'ai pas vu ça, le McBeat.
1: Le McBeat, ça existe dans les pays étrangers. C'est une espèce de petite boule avec du fromage dedans.
2: Ouais, exactement.
1: Mais en France, ils l'ont pas sorti. Bizarre, ça s'écrit Mac et
3: Beat.
1: Et Beat. Et génial, le burger de bite, là.
8: Maman, tu fais un burger.
9: Je vais te prendre un burger de bite.
8: Non, les trucs, avec le jambon et le fromage.
1: Voilà, mais c'est bien. C'est un burger de bite. Il y a beaucoup de fromage, surtout dans le burger de bite. Qu'est-ce qu'il veut d'autre? Qu'est-ce qu'on prend d'autre?
8: Maman.
1: Ah, t'aimes le lard, maman?
9: Ta gueule, j'adore ça. Gros lard.
1: Gros lard.
9: C'est tellement bon.
1: Voilà, c'est tellement bon.
2: Ta gueule, j'adore ça, voilà. Gros lard.
1: C'est marrant comme elle parle à ses enfants,
3: ouais,
1: mais bon, les enfants, ils sont
2: ils
1: habitués.
2: Ont l'habitude, oui.
1: C'est le syndrome Gilles de la Tourette, c'est comme ça que ça marche.
8: On peut pas revenir. Après, je crois.
1: Ah, il a posé une petite question là, il a demandé quoi, le petit?
2: C'est quoi le programme de la journée?
1: Alors, on fait quoi dans la journée?
9: Alors, ta gueule, pétanque. Petite bite, c'est à
1: 10h30. Ta gueule, le pétanque, petite bite, c'est à 10h30. Bon, ben c'est mignon, elle fait bien de poster des vidéos comme ça, pour comme ça, ça sensibilise les gens, ça trouve Gilles de la Tourette. Et moi, j'oublierai pas ça.
8: Maman, tu fais un burger.
9: Je vais te prendre un burger de bite.
1: Voilà, bon appétit, bien sûr.
0: Ouais, la famille, c'est les taux sur Skyrock. 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Évidemment, premier sur

0: Pineapple sur Skyrock, on est premier sur le rap et on écoutait Leto dans le morning. 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Et là, on va se faire plaisir jusqu'au bout ce matin. Vous avez tous les droits et le droit de mal parler de vos ex ce matin. Vous pouvez tout nous dire sur vos ex. Une petite anecdote qui vous a marqué, un comportement de votre ex dont vous voulez parler ce matin. Allez, on va rigoler ensemble. Cariole, tu avais d'ailleurs une histoire glauque à nous raconter avec un de tes ex.
1: Exactement.
0: Mais que s'est-il passé?
1: Alors, je l'ai largué, j'avais, je sais pas, 16-17 ans, on était en vacances. Et le mec, je l'ai largué à la fin des vacances et il s'est jeté sous une voiture.
0: Hein?
1: Ouais, il a voulu se suicider. Alors après, il était juste écrasé comme ça par terre, la voiture s'est arrêtée.
2: Ça va, ouais.
1: Donc il s'est rien passé, mais après, le mec, il est sorti de la voiture, il l'a posé sur le capot quand même, mais le mec, il s'est jeté sous une voiture parce que je l'avais largué.
0: Quelle horreur!
1: Mais ouais, c'est horrible!
2: On dirait la scène Délicat Coup dans La Vérité si je mens quand il se jette sous une voiture.
1: Ah ben il s'est jeté un peu comme ça, ouais, comme une merde, mais il s'est raté. Enfin, je pense pas qu'il veuille vraiment se suicider, mais ouais, ça m'a marqué.
0: Et comme tu racontes, je comprends que ça t'ait marqué, ouais. Comme tu racontes ça, c'est jeté comme une merde sur une voiture.
1: Le pauvre.
2: Ouais, c'est fait de la
1: peine. Ouais, mais il était trop triste. Mais bon, on habitait loin l'un de l'autre, c'est la fin des vacances, je l'ai largué, quoi.
2: Et aujourd'hui, il dira quoi?
1: Bah, j'en sais rien.
2: Bah, j'espère qu'il est heureux.
1: J'espère pour lui.
0: Il travaille dans une crêperie.
1: Il s'appelait Thomas. Dédicace à toi si tu m'écoutes.
0: Bah, salut à toi, Thomas. Ouais, on sait jamais. Mais faut pas faire ça. Faut jamais faire ça pour quelqu'un. Vous méritez mieux.
1: C'est clair.
0: Si quelqu'un vous l'a, même si c'est Cariole.
1: Il était tellement triste, le pauvre.
0: Et puis souvent, une histoire d'amour, la fin d'une histoire, c'est le début d'une autre.
2: Exactement. Oui.
0: C'est ça qu'il faut voir.
1: Je l'ai libéré, en fait.
0: Et ça sera mieux après. Tiens, il y a Spooky qui nous envoie un message. D'ailleurs, il nous dit tu peux lui dédicacer. Elle écoute tout le temps. Vous pouvez la dédicacer, ça me régale. Bon, on dédicace à ta chérie, qui est ton ex chérie, qui était sans doute super puisqu'elle écoute Skyrock. Spooky, moi mon ex, Popo la Dingo, elle s'appelait. Popo la Dingo a déjà couru tout nu quand je sortais fumer parce qu'elle croyait que je la trompais tous les soirs. Un jour j'ai craqué et je lui ai dit bye bye. C'est vrai que si t'as ta meuf qui sort tout nu pour voir quand tu fumes une cigarette, si t'es pas en train de taper une autre meuf.
1: Ouais, ça va pas bon ça.
0: Je peux comprendre que ce soit pas tous les jours facile à supporter. Et puis pour les voisins, c'est vrai que ça la fout mal, t'as une réputation après, c'est pas super. Bon, vous avez des histoires avec... Qu'est-ce que vous avez à nous dire sur vos ex? Théo, toi, qui as eu un paquet d'ex.
3: Oui, bah moi, tout s'est terminé d'un coup.
0: C'est super comme anecdote, ça. C'est super.
1: J'ai pas compris.
0: Mais lui non plus, il a pas compris le sujet. Alors le sujet, Théo, c'est un truc que t'as fait à un ex et que t'as eu du mal à digérer.
3: C'est quand il m'a quitté, mais au final, c'était bien. Parce qu'aujourd'hui, je suis le plus heureux du monde.
0: Très bien.
2: J'espère qu'on aura cette anecdote dans le zap pour que tu puisses la réécouter. Parce que là...
1: Mets-le, Bastien, je t'en supplie.
0: Oui, oui.
2: Parce que là, ça fait beaucoup d'émotions d'un coup.
0: Léo et Bastien, mettez-nous ça dans le zap parce que vraiment, cette anecdote, elle est super.
3: Non, mais c'est intéressant.
0: Non,
1: pas du tout.
0: Pas du tout. Pas du tout. Sam, une petite anecdote intéressante aussi.
2: Moi, la seule ex que j'ai eue, parce que là, ça fait quasiment 9 ans que, enfin 9 ans que je fuis l'amour absolu.
1: Ah, oh, oui. C'est beau.
2: C'était là une folle qui voulait absolument savoir où j'étais.
0: Tout le temps.
2: Tout le temps. C'est limite, il n'y avait pas encore les AirTags à l'époque, mais je pense que si ça avait existé, on aurait bien dans
0: le cul.
2: Voilà, exactement.
0: Voilà.
2: Mais non, ouais, une folle qui voulait tout savoir sur ma vie tout le temps, avec qui j'étais, où j'étais, ce que je faisais, à quelle heure je rentrais.
1: Ouais, c'est relou ça.
2: Voilà, donc j'ai ghosté.
1: Ah oui,
2: voilà, malheureusement.
0: Bah, elle devait être particulièrement atteinte.
2: Hein. Ah oui, oui. Ah bah, oui. Pour sortir avec moi déjà.
0: C'est ce que j'avais dit. C'est pas sympa là. Bon, vous avez des trucs à dire sur vos ex. 06 86 101 101. Les WhatsApp audio que vous nous envoyez. Eh bien, on les écoute tous ensemble. Écoutez le WhatsApp que nous envoyez. C'est qui nous envoyait ça? Bah, je vois pas.
2: C'est l'anonyme.
0: Ah, c'est Léo. Si. Ah. Léo qui nous envoyait le message. Salut Léo.
4: Salut l'équipe. J'espère que vous allez bien.
0: Ça va.
4: Bah, tout simplement, le plus gros défaut de mon ex, c'est qu'elle était plus amoureuse de mon portefeuille que de moi. Donc, dès que ça s'est vu, on a arrêté tout ça. Mais maintenant, grâce à Dieu, je suis marié, heureux et j'espère plein de bonnes nouvelles. Bon, une bonne journée, l'équipe.
0: Eh ben voilà, c'est ce que je vous disais. Voilà, c'est mieux après. Un autre témoignage, Chloé qui nous parle de son ex, une fille.
5: Salut l'équipe, c'est Chloé du 42.
0: Salut.
5: Moi, le plus gros défaut de mon ex, c'était qu'elle aimait un petit peu trop la bite. Oh, un petit peu con.
0: C'est con, mais bon.
5: C'est comme ça, j'ai pas assez de doigts pour compter le nombre de fois où j'ai été trompé. Allez, salut, bonne journée l'équipe.
0: Bah ouais, mais bon, t'étais son côté élevé de bille, son côté féminin, c'est toi. Et puis, il fallait qu'elle aille... Aller voir ailleurs et c'était des garçons.
2: C'est une belle analyse de Diflo.
0: D'ailleurs, je lui conseille un petit truc qu'on peut trouver dans certains magasins de burgers.
6: Comment tu fais un burger?
7: Je vais te prendre un burger de bite.
0: Voilà, tu aurais dû lui offrir ça tout à l'heure. Dommage qu'on ait pas
2: ça.
0: T'aurais pu sauver ton couple. On te fait des gros bisous et on vous met dans le tirage au sort pour gagner vos Ray-Ban Meta. Il est 8h51.

0: C'est Dracula qu'on écoutait, c'est Tame Impala sur Skyrock, il est 8h55. Et je vous ai promis un double appel, on va voir si les Français sont de bonne humeur, comme on les aime ce matin. Et on va voir si on se fait inviter, parce que le week-end approche, les vacances approchent.
1: Ouais.
0: Petite invitation avec les numéros que vous nous avez envoyés, le double appel sur Sky.
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3: Allô?
4: Allô?
3: Allô?
4: Vous
3: êtes pour mes numéros, je crois.
4: C'est quoi ça, ce bordel là?
0: Ils sont de bonne humeur comme on les aime. Allez, double appel, multi-appel même, parce qu'on a plein de numéros de téléphone qu'on connecte les uns avec les autres. Voici donc les Français qui ont la parole sur Skyrock. C'est parti.
1: Allez.
0: Alors, attention, on va commencer par deux numéros et après on enchaînera les numéros, les autres derrière. Et pour se faire inviter, je pense qu'on a, on a le meilleur avec nous. Il est où? Il doit être dans le coin, je crois. Patrick, oui.
5: Ben, moi, je suis Patrick.
0: Ça tombe bien. Oui. Allez, salut, Patrick. Bon, et.
5: Ouais, je suis à poil. Là.
6: Voilà. Ah, comme
1: carrément. Après, il fait très, très chaud aussi.
0: Oui, il fait très chaud.
1: C'est la canicule. Est-ce qu'on peut lui en vouloir?
0: On va se mettre le chou à poil dedans. Est-ce qu'on va se faire inviter? C'est parti. Allô?
4: Allô?
5: Oui?
0: Oui?
5: Ah, c'était Johnny.
0: Comment?
5: Allô? Oui?
0: C'est Johnny.
5: Qui c'est? Bah. C'est moi qui vous demande qui c'est.
0: Bien dit.
5: Bah, excusez-moi, mais je.
7: Vous avez dû faire une erreur, hein, monsieur.
5: Oui, allô. Je vous ai pas appelé, madame.
8: C'est qui, là?
7: Oui.
9: Bonjour.
5: Oui.
7: Qu'est-ce qu'il y a?
5: C'est fini de m'emmerder, pauvre con. C'est fini,
7: Quoi que j'appelle la gendarmerie? Une seule fois.
5: Bon, ta gueule.
7: Ah, okay. Vous dites une seule fois que j'appelle la gendarmerie.
5: Ah, retourne chez toi, époufiasse.
10: Ben moi, je t'emmerde. T'as que ça à foutre, branleur? T'as que ça à foutre, branleur?
5: Allô?
7: Oui, c'est qui?
0: Oui,
11: correspondant n'est pas joint.
7: Ta gueule. C'est qui est à l'appareil?
11: Viens me voir, moi, je t'attends, hein.
0: Ah, on est invité.
7: Qui est à l'appareil?
0: On peut venir?
7: Ouais, ta gueule, gros con.
5: Ah ouais, je suis à poil, là.
7: Ouais, ta gueule,
11: connard.
7: Ouais, coupe-la ta bite.
0: Elle est là, ta femme?
7: Ah ouais, connard.
0: Non, c'est une femme, on va dire.
10: Ouais, ouais, moi aussi, ma femme, elle est là, elle tient la guille.
7: Ouais, c'est en cul.
10: Ouais, ouais, bien sûr, demain.
7: Ouais, c'est ça.
10: Non, demain.
0: Demain.
7: Fais voir ta gueule, là.
10: Allô?
7: Ouais, connard.
10: Allô?
7: Connard.
10: Qui est à l'appareil?
0: Qui est à l'appareil?
7: C'est ton père.
0: C'est ton père.
10: Qui est à l'appareil?
0: Qui est à l'appareil?
7: Ton père.
6: Ton père.
10: Ton père.
0: Je suis ton père.
7: Ouais.
0: On se fait inviter, la soirée a démarré déjà.
1: Ouais.
0: Ah bah voilà, la soirée a démarré.
1: Ah ouais, c'est bon.
0: On se fait inviter et là, alors ils ont tous le syndrome Gilles de la Tourette.
6: Oui, tous.
0: On est tombé sur, je sais pas, on a appelé dans un hôpital.
1: Un service.
6: Un service
0: Gilles de la Tourette, c'est possible. Bon, mais ils étaient super vives, les Français. Qu'est-ce que font 90% des femmes et seulement 30% des hommes? Ah.
6: Alors, 90% des femmes, donc autant dire la majorité, 30% des hommes peu.
0: Oui.
1: La cuisine.
0: Qu'est-ce que font 90% des femmes et 30% des hommes? On va en parler dans un instant avec nos conseils consommation.
1: Ouais.
0: Il faut faire très attention et il y a des influenceurs qui sont mis en cause dans cette histoire que je vais vous raconter juste après l'horoscope de l'amour qui arrive aussi. 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C'est la journée des garçons. 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
0: Il est 8h-1. Il est 9h-1.
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15: Oui.
14: Dans un instant, on va savoir ce que font, ce qu'ont déjà fait 80% des femmes et 30% des hommes. Qu'est-ce qu'ont déjà fait 80% des femmes et 30% des hommes? Vous nous laissez vos messages. Alors, le ménage, c'est pas ça. Je vous le dis tout de suite, les mecs. Il y a Marcotte qui nous envoie un message. Il y a Idir qui nous envoie un message. Non, les magasins non plus. Il y a plus de 30% des hommes qui ont déjà fait les magasins.
15: Ah oui.
14: Casser les couilles. Non, c'est pas la bonne réponse. Dorian du 79, la réponse, je vous la donne dans un instant. Qu'est-ce que font 90% des femmes et 30% des hommes? Et puis, je vous donnerai une info conso, parce que une info importante en plus, en ce début d'été. On a 1500 euros à vous offrir, puis l'horoscope aussi de l'amour à découvrir, oui, comme tous les matins, juste après 9h. Votre horoscope de l'amour, c'est parti avec les 12 signes et nos puissances amoureuses. Et on va démarrer par, par les poissons et les cancers. Bon, vous êtes à zéro aujourd'hui.
15: Oui.
14: Faut faire attention, attention aux autres aujourd'hui, parce que vous avez des sautes d'humeur qui seront pas toujours faciles à comprendre pour les gens qui vous entourent, et notamment pour votre chérie. Donc un peu de calme, respirez un bon coup, même s'il fait chaud, et ça ira mieux. Les poissons et les cancers, zéro. 1 sur 5 pour les Verseaux et les Vierges. C'est votre patience qui sera pas au top. Prenez un peu sur vous et vous verrez, tout ira bien. Les Capricornes et les Sagittaires. Alors nous, on a deux.
15: Oui.
14: Il y a quelques petites turbulences dans notre ciel amoureux. C'est normal, Rémi, il a annoncé quelques orages dans quelques coins de France aujourd'hui.
16: Mais oui, dans l'Ouest.
14: C'est confirmé par les astres, grave. Rémi. Quelques turbulences dans notre ciel amoureux, mais vous retomberez sur vos pattes sans problème. Au final, tout ira bien pour vous, les Capricornes et les Sagittaires. Les Lions et les Balances. Ça fait 3. 3 sur 5. C'est bien, vous avez une qualité aujourd'hui, une qualité importante. Vous êtes à l'écoute des autres. Et bien, vos proches vont se sentir importants à vos côtés, importants à vos yeux. Et ça leur fera du bien.
15: Les quoi, les
14: scorpions. Les scorpions, t'es quoi toi?
15: Moi, je suis niais.
14: Ah, niais.
9: Ah, c'est ça. Hein.
14: Les scorpions et les gémeaux, vous avez 4 sur 5. Si vous êtes célibataire, bah, malgré la chaleur, vous pourrez faire quelques petites rencontres aujourd'hui. On sait jamais, ça peut marcher. En couple, bah, tout se passe bien. Complicité au top avec votre chérie. Et on finit avec le 5 sur 5, le 5 du jour. Pour les béliers et les taureaux, eh bien, vous êtes les meilleurs aujourd'hui, vous allez passer une super journée, il n'y a pas grand chose à dire. Hein. Le temps va passer très très vite, vous allez vous éclater dans tous les domaines de la vie, mais surtout en amour, profitez bien de cette belle journée, les béliers et les taureaux. Et les taureaux, les deux signes qui foncent. 9h05, bah, c'est la canicule.
15: Mais hein, oui, c'est ça, c'est pas grave.
14: Alors la canicule, justement, avec un truc d'été, qu'est-ce que 90% des femmes font et seulement 30% des hommes?
9: Alors j'ai pensé à un
14: 90%
9: truc
14: des femmes et 30% des
9: mais
14: hommes.
9: Mais ça doit pas être ça, parce que je pense pas qu'il y ait autant d'hommes qui le fassent, se maquiller.
14: Se maquiller, 30% des hommes, non.
15: Ah, ça paraît beaucoup.
16: Mettre des crèmes.
17: Non.
14: Non, c'est pas
17: moi,
14: ça.
17: Moi, j'ai la bonne réponse.
14: Vas-y.
17: Faire des UV.
14: Faire des UV, on n'est pas loin.
18: Non, moi, je dirais faire pipi debout.
14: Faire pipi debout.
16: Ah, bah, on n'est pas loin, assis, on s'éloigne là.
14: Ah, oui, parce que 90% des femmes qui font pipi debout, elles sont bizarres, tes meufs. Pipi assis.
15: C'est pas ça, ça ferait beaucoup quand même.
14: T'as rencontré des femmes bizarres dans ta vie.
17: Faut aller au bois debout, pas tant.
14: Non, c'est pas une histoire de pipi debout.
16: Non, mais si on se rapproche avec Sam, c'est.
14: Ou de pipi assis. Eh, hey, le PQ, t'as trouvé, c'est pile l'épilation. Alors, l'épilation un peu spéciale, l'épilation dans un salon esthétique. Il y a 30% des hommes qui sont déjà allés dans un salon esthétique.
15: Bah, moi, j'ai déjà été, moi.
14: Non, moi, j'ai jamais été.
16: Mais non, mais toi, t'es pas
15: je faisais mes sourcils chez l'esthéticienne avant.
14: Ah ouais.
15: Et depuis, j'ai acheté une machine pour le faire moi-même.
14: Ouais.
17: Pour le faire à moi-même.
14: Donc, tu l'as fait.
15: Ouais, je l'ai fait.
14: Les autres, vous n'êtes pas allés dans les salons d'esthétique vous faire épiler.
17: Non, mais pourquoi pas.
16: Non, mais vous êtes pas très velu. Mais par contre, moi, je connais des mecs, ils ont des poils dans le dos. Je te dis,
15: c'est
16: ils y vont depuis qu'ils sont ados. Hein.
14: Voilà.
17: Moi, j'ai déjà hésité à le faire, tu vois.
16: Parce pourquoi que
17: j'ai du sourcil, on dirait des blattes.
14: Oui.
17: Non, on dirait des scratchs. Ouais. Des chaussures.
19: Mais justement, le problème, c'est que contrairement aux scratchs, c'est que je peux pas les retirer, mes sourcils.
14: Pourquoi?
19: Donc, ils sont. Bah, parce que c'est
17: retiré, c'est épais de ouf.
15: Mais tu peux les épaissir déjà.
19: Ouais, voilà, je peux les épaissir chez l'esthéticienne.
16: Du coup, il y a le cerveau qui est parti là.
17: Mais c'est pas monsieur patate, hein. C'est pas monsieur patate, Tim.
16: Mais vas-y chez l'esthéticienne.
19: Bah, paye l'esthéticienne, ouais.
15: Ça coûte moins de 10 balles.
16: Ça coûte rien, ouais, les sourcils, ça
19: 10
16: va.
19: Euros
16: Ouais,
15: ouais, c'est même pas ça.
17: Franchement, pour ces sourcils, il y en a facilement pour 250 balles. Hein.
14: L'épilation estivale, le full body, c'est 119 euros en moyenne chez les esthéticiennes. Donc vous êtes 90% les filles à être déjà allées, 30% des hommes. J'étais étonné par le 30% des hommes. Et l'info que je voulais vous donner, l'info conso, c'est l'info importante. Vous connaissez les centres d'épilation Epil House?
15: Non.
14: Alors, les centres d'épilation laser Epil House, bon, y a une plainte de 126 clientes qui ont été victimes de brûlures.
16: Ah là là.
14: Un truc qui a été conseillé par des influenceurs.
15: Ah, c'est génial.
14: Mais il y en a encore, il y a encore des gens qui croient les influenceurs sur les réseaux.
17: Faut arrêter les gars.
14: Mila Jasmine avait fait la pub de ce truc, notamment. Et Marwa, comment elle s'appelle, elle? Meraska, je sais pas qui c'est.
17: Meraska. Bah, mais elle est connue sous le nom de Marwa, que Marwa.
19: Ah, c'est l'ex de Vincent Kéjo.
17: Si, c'est la meuf qu'on avait passée une fois, tu sais, qui était complètement bourrée dans un taxi, là, qui insultait le chauffeur du taxi.
14: Ah, sympathique comme tout.
17: Voilà.
14: Donc, il y a une association, un collectif d'aide aux victimes des influenceurs.
15: Ouais.
14: Qui s'est créé, et qui soutient cette plainte des 126 victimes. Alors, le truc, c'est horrible. Il y a Safia, 17 ans, qui témoigne. Elle a eu la peau recouverte de croûte, cuisse au mollet, avec des tâches, elle n'ose même plus sortir, la pauvre. Il y a Anan, au bout de la troisième séance, elle a commencé à ressentir des picotements et des démangeaisons au niveau des aisselles et sur le maillot. Ah, les démangeaisons au niveau du maillot, ça doit être sympa. Il y en a qui sont fait épiler au niveau du maillot de bain, qui ont eu des espèces de brûlures. Donc voilà, donc c'est une petite info que je voulais vous donner.
17: Bah, n'y allez pas.
14: N'y allez pas. Donc ça s'appelle Epil House, le machin.
17: Ça existe encore, ça?
14: Désolé si vous bossez là-bas et désolé si ça existe encore. Voilà.
17: J'espère que ça va fermer.
14: Bah écoutez, on vous tiendra au courant de la suite de cette histoire. 9h08, on va faire les 1500 euros là tout de suite sur Sky.
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14: 1500 euros à gagner, c'est pour vous, c'est tous les matins sur Skyrock, on vous appelle, on vous demande quelle est votre radio préférée, vous répondez Skyrock, vous gagnez, deux gagnants déjà ce matin, c'est bien, on a passé deux coups de fil, Robin nous écoutait sur le scooter,
17: ouais, à Nice,
14: et il a gagné 1500 balles, et puis Kylian nous écoutait en Bretagne, et il a gagné 1500 euros lui aussi, bravo à tous les deux, et là c'est peut-être pour vous, donc après la Bretagne, après la Côte d'Azur, on va aller faire un tour... dans les Hauts-de-France, si vous nous écoutez dans les Hauts-de-France, 1500 euros à gagner. Et on va dans le 62.
17: Ouais.
14: 1500 euros à gagner chez la famille Mérès.
17: Oui.
14: 5 sonneries pour les Mérès et 1500 balles.
17: Allez
14: les Mérès. Allez le 6-2.
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14: Erreur. Toujours répondre au téléphone pour gagner 1500 euros. Allez, si on a quelqu'un d'autre, on le fait en speed.
17: On a quelqu'un d'autre.
14: Allez, c'est qui?
17: C'est Mickaël.
14: C'est Mickaël. Numéro tiré au hasard dans
17: Michael
14: tout
17: Jackson.
14: Tout.
17: Michael Jackson, ouais, il est là.
14: Ouais. D'ailleurs, ça fait 17 ans qu'il est mort, Michael Jackson.
17: Ouais, aujourd'hui,
14: On écoutera du Michael aujourd'hui sur Skyrock pour se faire plaisir. Mickaël. C'est combien? 3, 4
17: 4. 3,
14: 4. 4. Et. Allô?
22: Allô?
14: Allô, bonjour. Bonjour. Comment allez-vous?
22: Ça va et vous?
14: Ça va super. C'est.
16: Alexis?
14: C'est Alexis?
22: C'est ça.
14: Ah, c'est pas Mickaël. C'est Alexis. Bonjour, Alexis.
22: Bonjour. C'est Diffoul.
17: Oh.
14: Décidément, mais c'est un truc de ouf ce matin. Hein.
17: Ah ouais. T'es trop une star aussi.
14: C'est ça, voilà. C'est super.
17: T'es une célébrité.
14: Mais oui. Bon, ben, Alexis.
17: Pose la question quand même.
14: Je vais te demander quand même quelle est ta radio préférée, Alexis.
22: C'est Skyrock.
14: Eh bien, Alexis. Voilà. Et carton plein ce matin.
17: Ouais.
14: Trois coups de fil, trois fois, gagnant. 1500 euros. Tu gagnes 1500 euros, Alexis.
16: Bravo,
19: bravo Alexis.
0: Bravo,
19: Alexis.
0: Ouais.
22: Super, merci.
14: T'as gagné 1500 euros dans le 6-2. T'habites où?
22: Eh ben, comme la dernière fois, comme vous m'avez appelé. Hein? Au même endroit.
14: Mais t'as déjà gagné 1500 euros?
22: Eh ben non. Et du coup, j'avais dit, hein, fallait me rappeler.
16: Putain, c'est un
14: truc. Tu sais que c'est un truc de
16: ouf.
19: C'est jamais arrivé.
14: C'est un truc de malade. T'as gagné. Alors, t'habites où? C'était où la dernière fois qu'on t'a appelé?
22: C'était près d'Arras.
14: Près d'Arras.
22: Exactement, à Sampou.
19: Ah, le truc de fou,
14: à Sampou, ça s'appelle.
22: Exactement.
14: Et bah, c'est marrant, Sampou.
19: Putain, ça doit gratter la tête.
14: Mais non, au contraire.
19: Bah
14: non,
19: mais il n'y en a pas, du coup.
14: Eh ben,
19: s'il y en a 100.
14: Ah, ça dépend. Voilà. Ça dépend. Bon, ben, bah, Alexis, tu gagnes 1500 euros. Et comme quoi, quand vous nous dites, vous m'avez jamais appelé pour les 1500 euros, bah, tu vois, ça peut arriver un jour.
19: Ah, c'est un truc de ouf.
22: Bah ouais, c'était quoi la première fois? Je crois que c'était au mois de novembre.
14: D'accord, au mois de novembre, tu nous avais au téléphone et bah bravo Alexis,
16: ah ouais.
14: 1500 balles.
16: Bah, t'as une chatte, toi.
14: Tu les voulais, et bah tu les as. Bah c'est normal, t'écoutes Skyrock, c'est normal que vous gagniez 1500 euros. Vous répondez Sky, vous les gagnez. Tu vas faire quoi avec tes 1500 balles, Alexis, toi?
22: Bah écoute, on est en projet de construction sur Mareuil, dans le coin d'Arras, et ouais. Donc ça pourra toujours servir. Hein.
14: Bah oui, pour la nouvelle maison, ça va être sympa.
22: Exactement.
14: Allez, bah 1500 euros, une nouvelle maison ce matin, et donc carton plein. Et ça faisait un moment qu'on n'avait pas fait les trois à la suite. Eh bien, bah, je suis content. Ça fait plaisir. Bravo à toi. Et avec la chance que tu as, demain, il y a 17 000 balles à gagner. Donc, sois là avec nous dès 6 heures.
22: Bah, de toute façon, vous avez mon numéro, du coup.
14: Bah, oui, oui. Tirage au sort demain matin. Allez, bah, à demain, alors, Alexis. Hein.
19: À demain. Allez,
22: bah, à demain.
14: Bravo à toi. T'as quel âge? Tu fais quoi dans la vie? Je t'ai pas demandé.
22: J'ai 33 ans et je suis peintre en bâtiment à mon compte.
14: Oh, bah, c'est bien pour faire la maison, ça.
19: Magnifique.
16: Ouais. Ah bah ouais, c'est clair.
14: Oui. Bah, coûte moins cher.
22: Bah, c'est sûr que ce sera un budget en moins, oui.
14: Bah voilà, bah un budget en plus, là, 1500 balles à la maison, très vite. On te fait des bisous, on te souhaite une belle journée.
22: Merci beaucoup.
14: Et on va faire un barbecue. Alors, c'est la saison des barbecues, mais on n'a pas trop envie ces temps-ci. Hein.
19: C'est clair.
14: Barbecue dans la compile de l'actu, parce qu'ils ont fait un barbecue, ils se sont retrouvés à la une. Et on en parle tout de suite sur Skyrock, il est 9h12, 13h.

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1: Attention, voici notre compile de barbecue. Attention, les Ray-Ban Meta qui arrivent. Ce sont l'été, hein, les Ray-Ban Meta à gagner. Les barbecues qui sont dans l'actu, puisque c'est notre compile de l'actu. Et puis, dans un instant, le zap du morning.
2: Oui.
1: Tout pour bien démarrer la journée sur Skyrock. Il est 9h16. T'es prêt, Rémi?
3: Toujours prêt.
1: Un petit barbecue, t'es content, hein?
3: Ah oui. Ouais, ça se prend, hein.
1: Mais t'as fait des barbecues, là, depuis la canicule?
2: Une petite merguez.
3: Non, j'en ai pas fait encore.
1: Mais personne fait des barbecues.
4: Ah si, moi, j'en ai fait un dimanche dernier.
2: Ah ouais?
1: Sous canicule.
5: Non, mais bah, les barbecues, c'est bien si tu t'en occupes pas, toi. Juste si t'es là pour manger.
2: Ouais, c'est vrai.
4: Non, en fait, mais c'était pas la canicule encore.
1: Dimanche dernier, j'ai ouais, déjà c'est pas mal.
5: Ouais, il faisait 40 ans quand même. Hein.
1: Bon, allez, non, un petit barbecue, on s'autorise tout sur Skyrock, c'est parti.
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1: Alors, notre top 3, notre top 3. Voilà. Je vais
4: bon. Ah ouais, mais c'était le 14 juin, donc il n'y avait pas encore la canicule.
2: C'est
4: c'était le dimanche.
2: C'est pas dimanche dernier, ouais.
4: C'est l'avant-dernier.
2: Il y a 11 jours, ouais.
1: Bon, on va aller où? On va aller un petit peu partout en France et peut-être même dans le monde aussi.
3: Allez, on va se promener un petit peu. On va aller en Normandie, à Lisieux, où des potes ont organisé un barbecue tout près d'un chantier. Bon, pourquoi pas. La soirée avance. Barbecue, bonne petite grillade, un peu d'alcool en plus. Et ils ont eu une idée lumineuse. Faire un combat de pelleteuse.
1: Super pour une idée après un barbecue.
3: Super. Ouais. Les voisins ont entendu des bruits énormes et ont appelé les pompiers pour un début d'incendie. Les mecs ont foutu un bordel pas possible. Il y a eu une enquête qui a été ouverte et les deux fêtards ont été condamnés. Ils doivent rembourser quand même 85 000 euros de préjudice à Eiffage, l'entreprise Eiffage, pour avoir saccagé du matériel de chantier, dont les deux pelleteuses, parce que chacun était dans sa pelleteuse, puis il s'amusait à se mettre des coups de pelleteuse. Quoi.
1: C'est rigolo.
3: Écoute, c'est rigolo, mais par contre, l'amende, elle est un peu moins rigolote.
1: C'est rigolo, mais ça coûte cher, oui.
3: Ouais.
1: Une autre petite story, tiens, vous en avez parlé, ça s'est passé du côté de Carcassonne à Carca. Il y a deux hommes de 24 et 29 ans qui ont volé un caddie. Vous vous rappelez pas cette histoire, un caddie d'Intermarché?
4: Si, ça me dit quelque chose.
1: Ils ont été, pris en flagrant délit, en train de désosser un caddie, plus précisément.
4: C'est ça, ouais.
1: Ils désossaient un caddie pour se faire une grille de barbecue.
4: Oui.
1: Donc, ils avaient envie de se faire un barbecue, mais ils n'avaient pas de grille pour le barbecue. Ah. Donc, ils se sont dit, un caddie, c'est pas con.
3: Bah oui.
1: Donc, voilà, ils ont fabriqué une grille de barbecue à moindre coût, comme ils l'ont expliqué en garde à vue. Bon, une fausse bonne idée, puisqu'ils ont été condamnés à rembourser le caddie désossé à l'Intermarché. Et combien ça coûte un caddie?
3: Cher.
5: 350 euros.
1: Non, 280 euros.
3: Ah ouais, quand même.
1: Ouais, 280 euros, 280 balles de caddie.
3: Et d'ailleurs, maintenant, il y a beaucoup d'inter qui ont des caddies en plastique.
4: Ah ouais, il y a de plus en plus.
1: Ça, c'est pas bon pour les grilles de barbecue, ça.
3: Non.
1: Eh oui, mais ils ont peut-être compris, en fait.
3: Ah, je pense, ouais.
1: À la place numéro 1.
3: Ah, on file aux States. Une femme très, très en colère qui a jeté les vêtements de son mec dans le barbecue. Voilà. Ils se sont engueulés, donc elle a été dans la penderie, elle a pris tous les vêtements. Le barbecue était sur le balcon de leur appart. Et elle a tout cramé, sauf que elle n'a pas cramé que les fringues, elle a aussi cramé l'immeuble.
1: Non.
3: Ouais, 13 appartements dévastés, dévastés. Alors bien sûr.
1: Un barbecue géant.
3: Tous les voisins sont sortis, vraiment aucune blessure, rien. Un petit pompier quand même a été un peu blessé pendant l'intervention, mais rien de bien méchant. En tout cas, les images impressionnantes ont fait le tour des médias américains.
1: Bah en tout cas, les Américains ils font tout en grand. Hein.
3: Ah tout.
1: C'est le barbecue le plus grand du monde, le barbecue géant aux États-Unis. Merci Rémi pour cette très bonne compile qui nous donne envie de faire des barbecues dès que les températures ont un petit peu baissé. Ça baisse quand d'ailleurs?
4: Ah ouais, c'est clair, ça baisse.
2: La semaine prochaine, je crois. Non
3: ouais, ouais.
4: Ça baisse pas de ouf.
5: Ça baisse avant de remonter surtout, je crois.
4: Ouais, aussi, ouais, ça remonte.
5: Bah, j'ai vu en région parisienne, c'est à partir de lundi.
1: Bon. Eh bien, à suivre. De toute façon, ils annonçaient la baisse des températures. Le top des températures, ça devait être dimanche dernier.
5: Oui,
4: dimanche et lundi, ouais.
3: Ouais, finalement, c'était hier.
1: La semaine dernière, c'est ce qu'ils disaient. C'était hier, c'est peut-être pour aujourd'hui.
3: Et peut-être aujourd'hui, ouais.
4: Bon, ça continue.
1: À suivre, on vous tiendra au courant. Et là, c'est le zap du morning. Il s'est encore passé plein de choses ce matin depuis 6 heures. Merci à vous de vous réveiller avec nous, tous les matins. Demain, vous réveillerez en plus avec 17 000 euros à gagner. Et ce matin, il s'est passé ça. Écoutez, c'est le zap.
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1: Bonjour Steph.
6: Salut l'équipe, coucou la team.
1: Salut. Comment t'as dormi cette nuit? Je crois que c'était la nuit la plus chaude depuis le début de la canicule en France. Toute nuit.
2: Ouais.
1: C'était pas ma question, je m'attendais à bien ou pas bien. Donc comment t'as dormi cette nuit? Toute nue, très bien, parfait, super. Est-ce que vous faites des trucs bizarres quand vous êtes mal réveillé le matin? Est-ce que vous avez fait des trucs bizarres?
5: Moi j'ai oublié de me savonner.
4: Ça sent.
5: Ouais, merci.
1: Ah, c'est ce matin? C'est tous les matins, non?
5: Ouais, c'est très souvent, ouais.
1: Lolo, c'est une maman, elle va avec ses enfants au McDo faire une petite commande sur la borne, là. Et donc, elle poste des vidéos régulièrement pour partager avec tout le monde son quotidien de quelqu'un qui vit avec le syndrome Gilles de la Tourette, connard. Et ouais. Écoutez comment ça se passe.
7: Il y a plein de monde forcément le mercredi, donc je vais avoir des tics, mais vous en pressez pas. Donc connard, qu'est-ce que vous voulez
1: C'était un petit connard.
7: Connard, qu'est-ce que vous voulez?
1: Elle a sorti un deuxième petit connard. C'est bien, donc ses enfants ils se vexent pas, ils sont au courant.
5: Oui, oui, oui, ils ont l'habitude.
1: Ils savent, ils savent, parce que oh connard.
5: Ils sont insultés de connard.
1: Parfois t'as pas le syndrome Gilles de la Tourette et t'insultes tes enfants quand même, Rémi, ça t'arrive j'imagine.
3: Non, peut-être pas de connard quand même.
1: T'as jamais dit connard à tes enfants?
3: Non. Les préventes de GTA 6, ça y est, sont officiellement ouvertes.
1: Ça a explosé.
3: Oh là là là là. Le jeu de base sera à 80€ et la version ultime à 100 balles.
1: Ouais.
3: Pas donné quand même.
1: Non, mais bon.
3: Franchement, je trouve que ça va.
1: Et on a tellement attendu que.
5: Franchement, je trouve que ça va.
2: Ouais. Ça va, ouais.
3: C'est ce qu'ils disent là. Franchement, je trouve que ça va. Je m'attendais à ce que ça coûte 200 balles.
1: Ouais.
3: On s'en fout du prix. Ça va être le jeu de l'année. Il aurait pu coûter 1000€ que je l'aurais quand même acheté.
1: C'est GTA. Il arrive enfin, enfin.
8: Maman, je mets produit.
9: Ta gueule, attends deux secondes.
1: Ta gueule, attends.
8: Maman, je veux un burger.
1: Il veut un burger.
9: Il faut aller dans petit déjeuner.
8: Mais non. Maman, je veux un burger.
9: Je vais te prendre un burger de bite. Notez.
8: Non, fromage.
1: Tu vas te prendre un burger
5: de bite.
1: Ah ouais.
3: Eh bien, le ministre de l'Éducation, Édouard Geffray, n'a pas la clim dans son bureau. Non, Édouard Geffray, il est solidaire.
1: Oh, le pauvre Édouard.
10: Non, je n'ai pas climatisé mon bureau.
1: Voilà, non, j'ai pas ma clim dans le bureau.
10: Ni climatiseur, ni ventilateur.
1: Voilà, rien.
10: Je considère que j'en aurai un le jour où tout le monde en aura un. Et tant que ce ne sera pas le cas, je resterai avec mes 35 à 38 degrés quotidiens.
1: Ah, la vie, c'est un champion. Ah, ouais. Bon. Et là, une petite question. Il y a le petit, il demande quoi, le petit là?
5: Le programme de la journée.
1: Ah, qu'est-ce qu'ils font?
8: On peut pas revenir. Après, je crois.
9: Alors, ta gueule pétanque, petite bite, c'est à
1: 10h30. Ah, le petit bite, il est ressorti. On peut se faire le burger de bite.
4: Ah oui,
1: j'ai un petit creux ce matin, ça m'a mis en appétit cette histoire, tiens.
8: Comment tu fais un burger?
9: Je vais te prendre un burger de bite.
1: C'est génial. Vous pouvez témoigner sur Skyrock ou vous connaissez quelqu'un qui croise extraterrestres, hein, Cariole?
4: Bah oui, moi j'y crois, pourquoi on serait tout seul?
1: Mais tu les vois comment?
4: Bah, je sais pas.
5: T'en as déjà vu ou pas?
4: Pour un peu, c'est des microbes qui sont minuscules.
1: Oui.
4: J'en sais.
1: Je suis en train de regarder sur la table.
4: Non, mais ça peut être des bactéries qui vivent sur notre planète. Pour un peu, nous, on n'est que les petites bactéries de peuples beaucoup plus grands.
5: Voilà. Et qu'est-ce qu'ils font? Ils nous observent, par exemple, là, tu penses?
4: Mais peut-être qu'ils nous observent et on est des cobayes.
1: Ils sont en train de dire, mais c'est qui ces cons qui sont derrière les micros?
4: Ouais.
1: Et qui rigolent depuis 6h du matin?
3: T'es le mari de Nathalie, toi? T'es le mari de Nathalie?
11: Ouais.
3: Ouais, je suis un copain à elle. Dis-moi, tu sais, Nathalie, là, je l'ai vue hier, elle m'a donné très très chaud. Et je voudrais venir un peu me mettre dans ton frigo pour me rafraîchir, parce que tellement elle m'a chauffé, là, je suis en chaleur complet, là.
11: Je sais pas ce que je vais te dire, ferme ta gueule, connard.
3: Oui, mais je peux venir.
11: Mais viens. Viens, ouais, venir.
1: Connard.
3: Comme ça, je vais m'installer un peu dans le frigo.
11: Ouais, allez, ferme ta gueule, les pauvres cons, bon.
3: Bah, je sais pas, elle m'a mis en chaleur, Nathalie, elle est tellement excitante.
1: Ah merde, il est parti.
2: Dommage.
1: Ah, dommage, il était simple.
3: Connard. Ferme ta gueule, les connards.
1: Il était super, là.
12: Moi,
1: bah, je sais que t'as participé à rien, on tire les numéros au hasard, Robin. Donc on a tiré ton numéro, on t'appelle et on va te demander. T'es à Nice, hein, Robin, c'est ça?
12: Ouais, c'est ça.
1: C'est ça. Tu lui feras un petit coucou au voisin après.
5: Non, je pense qu'ils sont tous réveillés là.
1: On t'appelle pour te demander, te poser une question. Si t'as la bonne réponse, tu gagnes 1500€. On va te demander quelle est ta radio préférée, Robin?
12: Skyrock.
1: Eh bien oui, Robin.
5: Wow,
1: tu gagnes 1500€, Robin. Je vais te poser la question, Kylian, quelle est ta radio préférée? À mon avis, c'est bon.
13: C'est Skyrock.
1: C'est Skyrock, c'est gagné, Kylian.
5: Bravo.
1: Tu gagnes, Skyrock te file 1500€ ce matin.
5: Bravo, Kiki.
2: Bravo.
5: Bien joué.
1: Bravo, merci, Kiki. Eh, ils sont forts, les Kiki. Ils marquent des buts. Et puis, il y en a d'autres qui gagnent 1500€. Bravo, Kylian.
4: Ouais, bravo.
13: Ah, bien joué. Là, magnifique. Merci à tout le monde. Merci,
14: Kiki. Bonjour. C'est Nifoul.
4: Oh.
1: Décidément, mais c'est un truc de ouf ce matin.
5: Hein. Ah ouais. T'es trop une star aussi.
1: C'est ça, voilà, c'est super.
5: T'es une célébrité.
1: Mais oui. Bon, ben, Alexis. Ah,
5: pose la question quand même.
1: Je vais te demander quand même quelle est ta radio préférée, Alexis.
14: Ah, c'est Skyrock.
1: Eh bien, Alexis. Voilà. Et carton plein ce matin.
5: Ouais.
1: Trois coups de fil, trois fois, gagnants. 1500€. Tu gagnes 1500€, Alexis.
4: Bravo.
5: Bravo, Alexis.
2: Bravo, Alexis.
14: Super, merci.
1: Et voilà, tout le monde écoute Skyrock. 1500€ en plus. Ah, il était super en bas sur son scooter. Il a répondu sur le scooter. Il a gagné 1500 balles à Nice. 1500 balles pour Kylian dans le 56. À, comment elle s'appelle la ville? Saint-Colf.
4: Saint-Colf. Ouais. Et j'écris très mal, c'est ça?
1: Saint-Colf. Non, c'est moi qui ai réécrit.
4: Ah voilà, je te redis pas.
1: Mais merci. Et
5: c'est
1: puis,
5: Saint-Nolf.
4: Voilà.
1: Ah, Saint-Nolf, très bien. Saint-Nolf, juste à côté de Vannes. Et puis, du côté de chez Alexis, du côté d'Arras, bravo à toi, à Saint-Poux.
4: Oui.
1: Voilà, dans Saint-Poux.
4: Saint-Poux.
1: Voilà, on appelle partout les grandes villes, les petites villes, tout le monde gagne. Vous répondez Skyrock, c'est 1500 euros. Et la répondez au téléphone, c'est les rabats de méta qu'on vous offre, juste avant d'en trouver Fred. Et tout le son de Skyrock, on est premier sur le rap, ça a déchiré toute la journée.
5: C'est pour Julie.
1: Julie.
15: Oui, allô.
1: Bonjour Julie.
15: Oui, bonjour.
1: Tu voulais tes Ray-Ban Meta, mais tu les as tes Ray-Ban Meta.
15: Merci beaucoup.
1: Et voilà, on va t'envoyer ça à la maison. T'as bien fait de te réveiller avec nous, toi aussi. Bravo
15: oui,
1: Julie.
15: Oui, tous les jours, je vous écoute.
1: Ah, c'est toi.
15: Oui, c'est moi, je vous écoute tous les jours.
1: Bah, tu déchires Julie, bravo à toi. T'habites où?
2: Bravo.
1: À Sens, dans le 89.
15: Voilà, c'est ça.
1: Ah bah on embrasse toute Lyon parce que Skyrock est la première radio de Lyon. Première radio musicale, c'est Skyrock.
5: Bisous à vous.
15: Eh oui, je vous écoute depuis des années. Restez comme vous êtes.
1: Et bien, toi aussi, reste comme tu es. Julie,
15: merci.
1: Tu vas être très belle avec tes Ray-Ban Meta qu'on va t'envoyer.
15: Merci.
1: Très vite. Des bisous,
15: merci
1: Julie.
15: Beaucoup.
2: Bisous.
1: Salut, Julie.
2: Bisous.
1: Ciao, Julie.
2: Salut.
1: Et puis, salut à vous. Et puis, demain, Julie, 17 000 euros à gagner. Il ne faut pas louper, hein.
15: Oui, bah j'espère que vous allez m'appeler. Hein.
1: Et dernière de la saison demain, attention. Hein.
15: 17 000 euros.
1: Demain matin, 17 000 balles pour vous. Envoyez 17 au 7-20-20. Plein d'iPhone à gagner aussi tout au long de la journée. On vous gâte ces temps-ci. Profitez bien. Des bisous, Julie. Belle journée.
15: Bisous.
1: Bisous à toi. Salut. Et des bisous, Fredo. 17 000 euros. Ça y est, Fred. C'est pour
3: c'est
1: toi
3: bon,
1: demain.
3: Hein. Ah ouais.
1: Allez, attention demain.
3: Filet d'avance, hein, allez.
1: Ah non, on peut pas.
3: Pourquoi
1: bah, parce que c'est prévu.

0: Gims à l'instant avec Théodora pour Space sur Skyrock. Le son, ça continue avec le morceau de Tresong. Ça arrive, ça sera un morceau classique de Tresong dans quelques minutes. Le Triangle des Bermudes avec Aya Nakamura pour Balek aussi dans un instant. Juste avant, c'est Aaron Boy avec moi. Et avant Aaron Boy,
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0: Big Flo et Oli.
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0: Ça, c'est les genres de morceaux qui vont faire du bien tout cet été 2026. Nous ambiancer sur cet été 2026, le morceau de Triangle des Bermudes avec Aya Nakamura et Balek à l'instant. À 11h moins le quart d'ailleurs, on retrouvera un des membres de Triangle des Bermudes, Mauvais Joe, à écouter dans quelques minutes avec Maladie sur Skyrock. Ça arrive dans un instant. Et puis avant 11h, Culture avec Méli Mello sur Skyrock. Ce sera juste après ça.
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Eddy Mello, il est presque 11h sur Skyrock. Dans une heure, c'est votre dédicace et attention, attention à moins de 24 heures maintenant, dans moins de 24 heures, l'un ou l'une d'entre vous sera vraiment, avec un grand sourire, prêt à passer un week-end de dingue, des vacances de dingue, 17 000 euros à gagner. 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Le son sur Skyrock, voici Gambi, René Cauvilla, Michael Jackson. Michael Jackson, ça fait 17 ans qu'il nous a quittés, oui, c'était le 25 juin 2009. Déjà, le temps passe, on l'écoutera avec Billie Jean. Et puis, Aaron Boy avec Elle Voulait, c'est le programme sur Skyrock.

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0: qu'on entend à tous les matchs de la Coupe du Monde, l'hymne de la Coupe du Monde, Shakira avec Burna Boy. On écoutait Die Die à l'instant sur Skyrock. Un grand bravo aux Marocains qui se sont qualifiés là hier avec la victoire face à Haïti. Bravo les Marocains. Les Français, ça joue demain là, match j'allais dire qui compte pour du beurre, mais pas vraiment, puisque c'est quand même la première place qui se joue en tout cas. Allez les Bleus, J-1 avant Norvège-France. Mauvais Joe, c'est un des artistes de l'été, on l'écoute maintenant. Voici Maladie en nouveauté Skyrock, Dua Lipa juste après Houdini et RN Boy, Mon Bébé arrive sur Sky.
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0: Les Toulousains Big Flo et Oli sur Skyrock. Premier sur le rap, on va l'écouter Picasso, là, un extrait du dernier projet de Big Flo et Oli. En tournée aussi à la rentrée, tournée Skyrock. Hein, évidemment, on aura l'occasion d'en reparler. Et puis, on aura l'occasion, bien sûr, de vous offrir plein de places puisque Skyrock est partenaire des plus grands concerts en France. Laura, depuis Béziers, fait une dédicace pour sa meilleure pote qui s'appelle Inès, qui a un oral demain, un oral du bac. On croise les doigts pour toi, Inès. Et puis, on croise les doigts aussi pour tous les troisièmes. Demain, début des épreuves. Hein, le brevet, aïe, J-1 avant le brevet. Alors, même s'il y a des collèges qui sont fermés ou il y a des aménagements qui sont faits. Les épreuves sont maintenues pour demain matin, en tout cas, c'est sûr. Culture arrive. Méli Mélo sur Skyrock avant 13h. Avec le nouveau Caris, on l'écoutera Huracan qui se prépare sur Sky. Et attention, demain matin, écoutez ça.
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Charis, nouveauté Skyrock. Charis de retour 3 ans après son dernier album. On va écouter un extrait de sa mixtape qui est disponible, qui est sorti depuis le 12 juin. C'était Huracan sur Skyrock. Il est quasiment 13h. Bon après-midi. Bon jeudi à l'écoute de Sky. C'est Mehdi. Content de passer l'après-midi sous la chaleur, la canicule. Avec vous tous, là, on vous souhaite bon courage. Hein, c'est le cas. Si vous êtes malheureusement sous la canicule, pas de clim pour certains. 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Du son, on débute une nouvelle heure là maintenant. Voici Nuno La Grinta avec Love You, enchaîné à Bad Bunny, Noé Bayol, Gims aussi avec Soleil, et puis Adèle Castillon. On écoutera Été avec

0: Premier sur le rap, c'est nous Skyrock, toute la journée avec Triangle des Bermudes, Aya Nakamura. On écoutait Balek à l'instant sur Skyrock. Passez une bonne journée, un bon jeudi à l'écoute de Sky. Et bravo à Robin qui habite à Nice, bravo à Kylian Mbappé, parce qu'il nous fait plaisir en ce moment à la Coupe du Monde. Mais Kylian du 56 aussi. 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Tous les matins on vous appelle, on vous demande quelle est votre radio préférée, vous répondez Skyrock, comme Robin, comme Kylian et comme Alexis, et vous repartez avec les 1500 €. 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Voici Ren Boy avec Elle Voulait. Naïka se prépare aussi, One Track Mine. Les Topinapel. Et puis un classique de Michael. Michael Jackson arrive, Billie Jean.
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Shakira avec Burna Boy. On va écouter Die Die sur Skyrock, l'hymne de la Coupe du Monde de foot et J-1 avant le match des Bleus demain. Norvège-France avec une pensée pour Didier Deschamps qui a perdu sa maman. Skyrock de tout cœur avec toi, Didier, sélectionneur, coach des Bleus. Et puis bravo au Maroc aussi, le Maroc qui s'est qualifié en battant Haïti hier soir. Suite du son avec Gims, Théodora, Vassispa. On va écouter La Rafleuse aussi avec Argent Sale et Big Fleoli avec Picasso à écouter sur Skyrock.

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Les Toulousains, à Toulouse, il fait chaud comme sur toute la France. Là aujourd'hui, on va l'écouter Big Flo Oli avec Picasso en tournée Skyrock partout en France. Des dates sur le net, skyrock.fm, sur nos réseaux. Et forcément, on aura des places à vous offrir prochainement. Les dédicaces en ce moment, midi 16h tous les jours, avec Jordan qui nous dit au secours, qui a allumé le chauffage à fond, 38 degrés à Dijon. Franchement, 38 à la limite, c'est correct aujourd'hui. Puisque je rappelle que dans pas mal de villes, pas mal d'endroits, on dépasse les 40 degrés. Puis il y a Yann, depuis La Roche-sur-Yon, en Vendée, qui fait une dédicace pour ses bottes. Pas ses bottes, mais ses potes avec un P. Ses potes, Brice et Andrea. Et Big Force aussi à tous les troisièmes. Du collège. Le collège Édouard Herriot. Qui passe le brevet là demain. J-1 avant le brevet. Bon courage à vous toutes, vous tous, là, qui allez passer le brevet demain matin. Aménagement dans plusieurs collèges avec la canicule. Mais les épreuves demain matin auront bien lieu.

0: PLK et puis Culture aussi arrive avec Mehdi Mello sur Sky. Et puis demain matin chez Difool, écoutez ça.
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Culture, on va écouter Méli Mélo sur Skyrock, premier sur le rap toute la journée, premier sur le cash aussi là en ce moment, avec 17 000 euros à gagner demain matin dans le morning de Default. 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La suite du son, après Culture là, 15h tout pile, on ouvre une nouvelle heure avec Mauvais Joe, un des artistes de l'été, peut-être même l'artiste du moment, l'artiste de l'été. Mauvais Joe avec Maladie en nouveauté, Bad Bunny avec Noé Bayol sur Skyrock, Karen Boy aussi elle voulait, et Kanye West avec Jay-Z. C'était bon ça. Gros classique de Skyrock qui arrive. Niggas in Paris, bienvenue.

Le son de l'été en nouveauté Skyrock, Taiki, on va l'écouter, Girlfriend. La suite c'est avec Sexy Nana, Ayana Kamura. Avec la rafleuse, on va écouter Ariana Grande aussi en nouveauté, Aïda Tame du Love Me, le son de Nono La Grinta, Love You, puis Naika aussi, avec One Track Mind. Et puis une grosse dédicace, un grand bravo à Robin qui habite à Nice, à Kylian qui est dans le 56, et puis Alexis à Fampou dans le 62. 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

Bon après-midi, bon jeudi, à l'écoute de Skyrock avec Nike, on va écouter Track One Track Mine. À l'instant, la suite du son avec Gims et Soleil. Le soleil bien présent sur toute la France, hein, un peu trop même depuis quelques jours. Gims a écouté Adèle Cassillon, si est avec toi. Et Carrie, sans nouveauté, on écoutera Hurricane sur Sky.

0: Et qui est le plus grand fan de Michael Jackson dans l'équipe de France? C'est Désiré Doué. Et ouais, il écoute ça depuis qu'il est tout petit. Il a posté pas mal de vidéos sur ses réseaux. Michael, quand on l'écoutait avec Billie Jean sur Skyrock. Aymeric arrive pour le 16-20. Après les dédicaces, on vous attend, hein, l'appli Skyrock FM. Vous pouvez encore envoyer vos messages en cliquant sur balance ton message en direct une fois que vous êtes sur l'appli. L'appli Skyrock FM, pour la suite du son, on va écouter peut-être l'artiste de l'été. Voici Moby Joe, le son numéro 1 là actuellement. Et Skyrock est la radio en France qui vous joue ses sons. Mauvais Joe, très très bon. Pile arrive sans Sky avant 16h.
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0: Et ça, c'est le son qui fait danser le pays là en ce moment. Mauvais Joe, le son qui est numéro 1 actuellement en France, pilé. À l'instant, sans Skyrock, il est quasiment 16h. Et comme chaque jour, on va retrouver Emeric. Salut Emeric.
1: Salut Mehdi, je viens de me rendre compte que je n'ai pas ma bouteille d'eau.
0: Aïe aïe aïe aïe aïe.
1: Il faudra que je récupère ça là.
0: Mais heureusement, tu as la clim, toi.
1: Ça, c'est vrai, on est bien.
0: Heureusement, on le dit, on est franc au moins ici. On va vous dire, on a la clim, on a la chance.
1: Ouais.
0: Vraiment, donc on a une grosse pensée pour tous ceux et toutes celles qui sont sous la canicule, sous la chaleur aujourd'hui, au taf notamment. Dans les hôpitaux aussi, c'est galère là actuellement. Ouais. Donc on pense fort à vous. Emeric, le 16-20, ça dit quoi là?
1: Ça dit Leto Pinapple pour attaquer l'émission là, ça arrive.
0: Ah, très bien ça, sinon les dédicaces ça se termine avec Lenny de Bourg-en-Bresse qui fait une dédicace pour sa sœur Elena. Bravo à toi et pour tes super notes et ton passage au lycée et J-1 avant le brevet. Donc une pensée pour tous les troisièmes à l'écoute de Sky en ce moment. Ça révise peut-être, il vous reste quelques heures.
1: C'est vrai, courage les amis. Retour pour les messages en direct demain avec toi entre midi et 16h.
0: À demain.
1: Ciao Mehdi. Allez, c'est parti pour le 16-20 en plein cœur de cette semaine caniculaire dans les quatre coins de la France. Courage à vous, auditeurs de Skyrock. 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Le son de Skyrock, Gims Culture. Et premier son du 16-20, c'est Leto avec Pineapple sur Skyrock. Let's go!

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Le son de Skyrock, attention, on est sur un des gros sons de l'été. Mélo décalé, Tiakola sur Skyrock. Et derrière, Alonso.

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Gambi sur Skyrock, René Kaovila sur la radio qui vous offre demain 17 000 euros. Ouais, 17 000 balles qui vont tomber en direct chez Difool dans le morning, et un iPhone 17 d'ici là. Je vous conseille d'envoyer vite 17 par SMS au 72020 pour être sélectionné. 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Là c'est Joule, Parfum Cartier, avant

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Voici Naïka, One Track Mind sur Skyrock, avant d'écouter Rambo Goyard.

0: Tame Impala avec Jenny sur Skyrock. On va écouter Dracula. Il est 17h47. Bienvenue sur la radio des numéros 1. Fait chaud, hein? J'espère que vous supportez bien cette canicule parce que ça fait quand même une semaine que ça dure. A priori, c'est bon. Dans 2-3 jours, ça sera non pas à distanciel, mais bon, on va perdre 5-10 degrés un peu partout en France. Ça va faire du bien après ces nuits tropicales et sur les records de fou. 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Pendant qu'on écoute Mauvais Joe avec Maladie. Il y aura aussi Nono La Grinta sur Skyrock.
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Mike Posner sur Skyrock avec Tokepil et Ibiza. Il est 18h02, c'est Emeric. C'est le 16-20 de la canicule dans les quatre coins de la France. Il fait si chaud. Je vous souhaite beaucoup de courage et puis de prendre soin des vôtres, hein, surtout pour que tout le monde se passe bien, que tout le monde soit bien hydraté. 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Nouvelle heure de son à base de Triangle des Bermudes, Ayana Kamura, Culture aussi Méli Mélo. Et là, ça repart avec Nola Grinta sur Skyrock.

Je sais que c'est un de vos sons préférés, ça. Triangle des Bermudes, Aya Nakamura. On va bouger dessus tout l'été. Et forcément, ça va se passer sur Skyrock. Balek, sur la radio des numéros 1. Il a fait un retour de dingue, un comeback tonitruant. Je pense qu'il a mangé du lion, Caris. Il est déchaîné. Le titre s'appelle Huracan. Je sais que vous le kiffez. Caris, en

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Pendant qu'on écoute PLK, Pocahontas sur Skyrock, il y aura aussi du Gambi avec René Kaovila. Vous le savez, les numéros, seulement ici. Hein. 17 000.

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Gambi sur Skyrock avec René Kaovila, 18h29. Skyrock sous canicule et dans moins d'un quart d'heure, iPhone 17 pour vous. Oui, pour vous en train d'écouter la radio, je vous le souhaite de le gagner cet iPhone 17. Il est à votre portée, il vous reste 15 minutes. 15 minutes pour envoyer le chiffre 17 par SMS au 720. Et après, je vous appelle en direct. Quelle ville, quel quartier, quel village va être récompensé? Et bon, le soir dans un instant sur Skyrock. D'ici là, les numéros 1 s'enchaînent. Normal, vous êtes sur Skyrock. Alonso, 18 carats et Michael Jackson, le King. Billy sur Skyrock.

0: j'ai eu beaucoup de premières fois, surtout avec elle, quoi.
1: Ouais, ouais. Ah bah oui, c'était ton premier amour. Bah,
0: première fois logique, avec elle, voilà, il y a eu beaucoup de premières fois.
1: Ouais, c'était le premier amour, première fois où t'as fait l'amour, première fois où tu te mettais en ménage avec quelqu'un, etc., ah, etc., etc., etc. Alors, qu'est-ce que vous avez à dire là-dessus? Bah, je sais pas, Laetitia, par exemple. T'avais quoi à dire à Adams, toi?
2: Bah, que moi, il m'est arrivé à peu près, enfin, je sais pas si c'est kiff-kiff, mais j'étais avec un gars pendant un an et demi. Et on, tout allait bien, on s'appelait tous les jours et tout. Puis un jour, il part bosser en déplacement.
1: Ouais.
2: On s'appelait tous les matins, dans, plein de fois dans la journée, enfin, comme d'habitude. Et du jour au lendemain, un jour, on s'appelle, on se dit bon, bah, demain, bisous, et j'ai jamais eu de nouvelles.
3: Ah, il a ghosté.
1: Ah, le mec, il a disparu au bout d'un an. Ça faisait un an et demi que vous étiez ensemble, ouais. Et le mec, il disparaît, il ne donne jamais de nouvelles.
2: Jamais, j'ai jamais eu de nouvelles.
1: Mais ça doit être. T'as dû vivre une période, ça a dû être horrible.
2: Ah, c'était horrible.
3: Bah, c'est horrible parce que tu sais pas pourquoi.
1: Bah, t'étais amoureux, mais tu t'es dit, il est mort.
2: Oui, au début, bah, parce qu'en plus, il bosse sur des chantiers et tout ça. Je me suis dit, il est mort. Il a eu un accident et en fait, non, parce que je le voyais bien actif sur les réseaux sociaux et tout.
1: Ah ouais.
2: Et voilà.
1: Mais t'as pas cherché à aller le voir, à demander à des amis à lui et...
2: Oui, mais je l'ai appelé maintes et maintes fois avec des numéros de copines et tout. Il répondait pas jusqu'à un jour à la rentrée, parce que j'ai un petit garçon et je croise des copines que j'avais pas vues pendant l'été. Ouais. Je leur raconte, elle me dit, mais attends, appelle-le avec mon numéro, c'est pas possible. Et j'ai dit, mais il répond pas et tout. Et un jour, j'ai appelé avec son numéro. Il a décroché. Et ma copine en furie, moi, je prends le téléphone et je lui dis, t'as rien à me dire? Il me dit, c'est qui, c'est qui? Je lui dis, bah, c'est Laetitia. Il m'a dit, ah, Laetitia, je te rappellerai. Et il m'a, et voilà.
1: Il t'a jamais rappelé.
4: Ah, ouais, bâtard.
2: Jamais. Un gros bâtard.
1: Ah oui, non, mais
3: c'est
1: bâtard.
3: Bizarre qu'il t'ait pas bloqué sur les réseaux aussi, parce que et quand tu veux ghoster, tu vois.
2: Là, ça, ouais, là, ça va faire. Bah, cet été, ça fera un an. Si je l'appelle encore maintenant, ça sonne, mais il décroche pas.
1: Mais comment t'as fait pour t'en remettre? Parce que si t'es très amoureuse, il t'arrive ça, mais ça peut te bousiller.
3: Bah ouais, parce que tu demandes ce qui se passe.
1: Quelques jours, quelques semaines, quelques mois de ta vie, quand même.
2: C'est ça, et puis tu te dis, mais en fait, je suis une merde, je mérite même pas rien. Le silence.
3: Bah ouais, c'est ça, c'est l'irrespect, en fait. C'est horrible parce que tu comprends pas pourquoi.
1: Bah déjà, tu dois passer par plein de sentiments. Déjà, l'inquiétude. Premier truc, tu dois. T'es inquiet.
3: Bah ouais.
1: Deuxième sentiment, tu te dis, mais quel con. Voilà. Après, tu te dis, mais je suis pas cool parce que j'ai pensé quel con, mais peut-être qu'il avait un truc grave, etc., etc. Enfin, tu dois imaginer plein de trucs.
3: Non, mais c'est ça,
1: c'est rien, en fait.
4: Mais en fait, t'as jamais su le pourquoi du comment, comme on dit.
2: Non, jamais.
1: Et comment tu t'en es remis? Parce que t'as vu Dams, lui, il est trop. Tu vois, Dams, ton histoire, elle est un peu traumatisante parce que t'as été cocu, tout ça.
5: Dams,
1: quelle. Mais celle de Laetitia, c'est encore pire. Quelqu'un qui disparaît, je pense, c'est pire que tout.
3: Enfin, pire, je sais pas, mais. Enfin...
1: Ah, si. Non,
3: mais ça se voit.
1: Non, mais moi, je mets à ta place, Laetitia, ça doit être horrible. T'es amoureux. Si t'es vraiment amoureux de la meuf, enfin, du mec. Toi, bah, et que la personne disparaît, que t'as rien vu venir, à chaud.
2: Puis son grand âge, quoi, il avait 36 ans quand même. Hein.
4: Non, mais puis c'est surtout que toi, tu n'as jamais su pourquoi.
1: Bah oui, en
2: non,
1: plus.
3: Non, mais c'est ça le truc le
4: plus. Parce qu'à la limite, toi, comment qui s'appelle? Comment qui s'appelle?
1: Dams.
4: Toi, au moins, Dams, bon, c'est horrible. Hein.
1: Au moins, tu sais, ouais.
4: Mais tu sais, tu vois, t'as été cocu, bon, ça. C'est triste, mais ça voilà. Arrive à des millions de personnes dans le monde, tu vois.
3: Mmh. Ouais, c'est ça, tu peux travailler.
0: C'est ça, alors que ne pas avoir de nouvelles du jour au lendemain.
4: Ouais, tu vois, c'est bien pire.
2: Surtout qu'il n'y avait rien, quoi. On s'est appelé comme tous les soirs, on s'est dit à demain, bisous, il n'y a jamais eu de demain.
3: Et quand t'as pas de nouvelles, tu te dis c'est moi qui fais une merde, bah, et tout, oui. Tu sais, tu te remets tout sur la tronche.
6: Au début, t'as peur, tu dis ouais, il y a la.
1: Non, mais au début, je pense qu'elle a.
3: Oui, au début, c'est ça,
4: le truc auquel tu penses, ouais, c'est.
1: C'est l'accident,
6: bah oui.
3: Mais après, tu te dis ça.
1: T'aimerais que ça t'arrive, Guigui?
6: Bah franchement dit comme ça, bah ouais, de ouf même.
7: Ça donne vraiment envie.
3: Ah, c'est quoi cette question?
1: Tu vois, faut le prendre cool.
6: Tu vois, détendre, j'adorerais, ouais.
1: Voilà,
6: ouais,
1: vraiment, super. Et toi, Cédric?
6: Bah ça m'est déjà arrivé, donc.
1: Elle t'a ghosté?
6: Ouais, du jour au lendemain, pareil.
1: Elle a disparu, t'as jamais eu de nouvelles?
6: Ouais, truc.
3: Au bout de combien de temps?
1: C'est étonnant.
6: Ça faisait un mois qu'on était ensemble.
4: Traumatisme
3: visuel. Ah, un mois.
1: Elle a eu un traumatisme visuel.
6: Bah ça doit être ça.
1: Docteur Romanoïde.
4: Ah, bah, c'est confirmé. Hein.
6: Non, mais j'ai jamais su pourquoi, tu vois. On s'est recroisé plus tard, mais.
2: Rends mes affaires.
1: En plus, c'est pareil que les affaires à toi.
6: Ça, c'est abusé, par contre.
4: Ah, moi, je serais allé les chercher, par contre.
6: C'est vraiment un sale coup.
1: Bah, tu vois, Adams, il y a toujours pire.
0: Ouais, ouais.
3: Ouais, mais lui, il a sa première histoire d'amour et tout, tu vois, c'est pas autre chose.
1: Ah non, mais ouais, mais je pense que. Pour moi, c'est un des trucs les pires. T'es super amoureux, elle disparaît, tu sais pas pourquoi. Waouh!
3: Non, mais d'accord, mais dame, c'est sa première histoire d'amour.
1: Je sais, Marie.
3: Non, mais ce que je veux dire par là. Non, mais ce que je veux dire par là.
4: C'est sa première histoire d'amour.
3: Ok, les gars.
1: Et d'ailleurs, excusez-moi de revenir à l'excuse des poubelles de tout à l'heure. Mais je crois que c'est bidon.
4: Ça, c'est bidon. C'est bidon, Cédric, t'es d'accord?
3: Ce que je veux dire par là, c'est qu'elle avait peut-être envie de s'amuser, etc.

0: pareil, c'est un truc qui est pas anormal,
1: mais
0: tu vois.
1: Mais Marie, c'est pas anormal, mais bien sûr que si c'est normal, c'était la première histoire d'amour de dame, c'est même pas de la meuf.
2: Non,
1: mais...
2: Excusez-moi, j'ai 48 questions.
1: En plus, t'as demandé tout à l'heure si la meuf, elle, c'était sa première histoire. C'était pas du tout sa première histoire, donc elle a aucune excuse. Et quand c'est un mec qui se fait faire coquiller, il y a toujours des excuses pour les meufs. C'est un truc de ouf.
2: Tout le temps. Excusez-moi, est-ce qu'on pourrait avoir la couleur des sacs poubelles?
3: Est-ce qu'ils sont bleus ou
1: noirs? On va faire une enquête. Non, mais dames, toi, c'était ta première histoire, mais pas elle. Elle, elle avait déjà eu des histoires d'amour avec
4: non, bah non, elle avait déjà eu. J'étais,
1: ah, bah il y avait du passage après.
4: Troisième ou le quatrième, bah, tu vois. Oui, dans,
0: ouais,
4: dans
0: mais t'avais dit que t'étais mou et tout ça. Que
1: oh, bah c'est la faute de Dames, ah, évidemment.
0: Mais c'est pas, non, mais c'est pas la faute de Dames.
1: Dames. D'ailleurs, Dames, je voulais te le dire, t'es un peu un enculé, t'es fait larguer. Ouais, hein.
0: Non, mais c'est pas ça que je dis.
4: Ah, oui, bah je le sais.
1: Ah, bah ça, c'est sûr.
4: C'est tout, hein, c'est de ma faute.
2: Aussi, t'avais
4: tout.
2: Qu'à acheter les poubelles.
1: Voilà, exactement. Y a Alex aussi qui voulait réagir. Alex, il voulait dire quoi? Qu'est-ce que tu voulais donner comme conseil à Dams pour leur motiver, lui redonner goût à la vie et...
5: Eh ben, moi, il m'est arrivé. Alors, c'est pas mon premier amour. Mon premier amour, il m'a trompé aussi.
1: Décidément.
5: Mais j'étais plus jeune, donc on va dire que c'est passé assez vite. Et là, j'étais en couple depuis 14 ans.
1: Mmh. T'as 34 ans, toi, Alex, hein,
5: voilà. Voilà, marié, propriétaire, un chien, un chat, projet bébé depuis des années.
1: Ouais.
5: Et l'année dernière, coup de hasard, il part en vacances. Je discutais avec le voisin et j'ai appris des dingueries sur lui. Et du coup, je suis partie de chez moi.
1: T'as appris quoi?
5: Du jour au lendemain. Bah, en fait, il était toujours dans la drogue. Quand je partais bosser le dimanche matin de bonne heure, il y a des femmes qui venaient chez moi.
0: Ah ouais, le voisin,
5: potentiellement, il y en avait encore. En fait, les voisins étaient au courant de tout. Ils m'avaient fait fâcher avec exprès pour pas que j'apprenne des choses.
1: D'accord. Ah oui, en plus, ce mec était malin, c'est-à-dire qu'il pensait quand même au fait.
0: Il a anticipé.
1: Et puis, il était culotté parce que pour faire venir ses maîtresses à la maison, faut quand même.
5: Voilà. Le dimanche à 5h30 quand je partais travailler.
1: Mais tu sais que nous, on avait eu un mec qui était cocu, il allait faire un petit footing. Non, il faisait cocu sa femme, il allait faire un footing le dimanche matin. C'est un auditeur de Sky en plus. Il allait faire son footing le dimanche matin et il baisait, il baisait sa maîtresse. Et après, il revenait tranquille. Et sa meuf lui disait: oh, il est long ton footing, mais c'est bien, tu fais du sport.
0: Ah bah, j'ai un pote qui faisait ça en sortant le chien.
1: Là, il sortait le chien, il allait baiser sa maîtresse.
0: Il sortait le chien, il allait baiser sa maîtresse qui était dans la rue d'à côté. Il revenait.
3: Le chien, il niquait dehors.
1: Et le
0: incroyable.
1: Sympa.
5: Bah, oui, j'avais. Il faisait ça quand il allait faire du vélo.
1: Ah, il faisait du vélo, il allait baiser sa maîtresse et tout. Oh.
2: Bah, moi, j'avais une voisine qui s'était fait cramer par mon ancienne gardienne dans mon ancien immeuble.
1: Ouais.
2: Bah, pareil, elle allait faire un footing et un jour, elle passe vers la Tour Eiffel. Elle voit une voiture, tu sais, elle se dit: ouais, putain, la voiture, je la connais. Et en fait, la meuf, elle est en train de se faire dézinguer le matin à 6h dans la bagnole par
6: normal,
2: à d'autres mecs que son mari. D'ailleurs, après, il avait dû le savoir parce que, genre, même pas un an après, l'appart a été vendu, séparation terminée.
1: Mais toi, t'avais construit toute ta vie autour de cette histoire, parce que t'avais dit: t'avais un chien, un chat, des enfants.
5: Il n'y a pas encore d'enfant, Dieu merci, ça
1: j'ai pas encore d'enfant. Bah, écoute, tant mieux.
5: Non, ça faisait 2-3 ans qu'on essayait la nature.
1: Ah, bah, heureusement, la nature a du bon parfois, hein.
5: C'est exactement ça.
2: Putain, mais ma pauvre, t'as toujours été cocu, toi.
5: Bah ouais, et en fait, mais le mec, c'est un pervers narcissique.
2: 14
1: ans.
2: Il est venu ce soir.
1: Pendant 14 ans avec toi, putain, c'est ouf.
5: Voilà. Et en fait, j'ai eu des petits soupçons entre deux, mais en fait, il me balançait que ce que je savais. Pour moi, c'était juste des flirts. Et genre, il y en a eu 3. Et
0: bah évidemment, il t'a dit au moins de trucs.
5: Et en fait, là, j'en ai découvert après, mais. En fait, il m'a fait une liste.
2: Bah déjà, les flirts, t'étais tolérante, quoi.
0: Ouais.
5: Oui, j'étais très tolérante.
1: Très amoureuse.
2: Oui, aussi.
0: Et t'as réussi à retrouver l'amour depuis, parce que souvent, on en parle, tu sais.
2: Alors, Marie, si tu pouvais juste lui laisser finir.
1: Oui, ça rase.
6: C'est sympa.
1: Oh, vite fait. Et qu'est-ce que tu fais cet été, au fait? T'es pour savoir. T'as pas trop chaud, cette aussi?
2: C'est Marie, il plus une question, donc qui sont une deuxième.
6: Attention, il y a 48 questions.
0: Excuse-moi, Romano, mais tu coupes quand même la parole à plein de gens, donc ça va.
3: Non, mais gros, 48 questions.
6: Il faut les enchaîner.
1: Vas-y, finis ta phrase, Alex.
6: Allez.
5: J'ai tout, j'en étais coupé.
0: Voilà.
2: Et on applaudit Marie. Bravo, ouais.
1: Non, mais tu me disais, oui.
5: Enfin, du coup,
1: t'as pardonné.
5: Chez moi,
1: non, t'as pardonné les petits fleurs, tout ça.
5: Bah, là, les fleurs, j'ai pardonné. Sauf que là, aux dernières nouvelles, de ce que je sais, il en était à 6. Et la dernière, en fait, quand moi je suis partie, je savais pas qu'il y en avait une. Ça faisait 4 mois qu'il était avec et aujourd'hui il est encore avec. Ça va faire 1 an au mois d'août.
1: La pauvre.
5: Et en fait, je suis partie, j'ai appris pendant 15 jours, tous les jours, j'apprenais des trucs nouveaux, je me disais c'est pas possible. Et en fait, enfin voilà, c'est compliqué, hein. J'avais construit toute ma vie avec lui.
1: Bah oui.
5: Énormément de premières fois étaient avec lui, même si c'était pas mon premier, mais les premières vacances. Enfin, en fait, tous les souvenirs. Et bah, j'ai eu des idées noires, mais heureusement, j'étais très, très bien entourée. Très compliqué. Problème de confiance en soi, parce qu'on a l'impression que c'est notre faute, c'est nous qui avons fauté. Et aujourd'hui, je vais un peu mieux. Là, je fais mes premières vacances toute seule. Je m'oblige à me faire des restos, des sorties.
1: Tu vas t'éclater, c'est bien, Alex.
5: Voilà, il faut, en fait, faut prendre sur soi, on n'a pas le choix de toute façon. Et voilà, faut arriver à reprendre le dessus parce que, bah, on peut pas attendre que la vie fasse les choses pour nous. C'est à nous de se, entre guillemets, de se bouger le cul.
1: T'entends,
5: c'est
1: facile Dams. À dire, hein, mais, Ouais, et puis, Dams, c'est à côté, bon, c'est quand même, toi, t'as vécu le pire, là, 14 ans, machin, le mec qui. Oh, l'histoire de Laetitia, elle est pas mal non plus, hein.
3: Ouais, elle est
1: avec
3: bien,
1: le mec, avec le mec qui disparaît du jour au lendemain.
2: Oui, non, mais il y a, oui. Non mais c'est clair. Mais
1: toi, bon, t'avais construit ta vie autour de lui, t'avais waouh.
5: Wow.
1: Pas... Il y en a qui nous disaient que t'aurais pas dû accepter la première fois où t'as appris qu'il a flirté, mais c'est facile à dire après.
5: C'est facile à dire, mais c'est ça. Et là, même là aujourd'hui, je vois des couples en vacances, je me dis mais en fait ça devrait être nous. Je me voyais vieillir avec. Je crois que c'était tellement normal. On était.
2: Ouais, alors
5: quoi.
2: Attention parce que tu sais les couples, comme on dit, on n'est pas dans la chambre à coucher.
1: Heureusement
5: oui,
1: parfois.
5: Non, mais voilà.
2: Tu vois, des fois, ça paraît.
1: Tu vois la gueule de certains, tu te dis, heureusement que je suis pas
6: tous les couples se traînent des casseroles. Et...
2: Oui, oui, et puis des fois, t'as des couples
6: qui disent des cadavres dans le placard.
2: C'est le bonheur.
1: Ils ont l'air heureux, ouais.
2: Le bonheur absolu, et puis des fois, tu découvres des trucs, on est loin de ça.
0: Il faut savoir un truc aussi dans les couples, c'est-à-dire que si toi, t'es pas bien, personnellement, ça va pas bien se passer. Parce que forcément, il va y avoir des problèmes avec la personne en face, tu vois.
5: Après lui, là, les derniers, du coup. J'ai rencontré quelqu'un très bien, rien à voir avec lui. Mmh. Sauf qu'il m'a dit un peu rapidement qu'il était tombé amoureux de moi. J'ai un peu paniqué.
1: Un peu comme Dams qui se refuse l'amour.
5: Je suis un peu comme lui. À chaque fois, je dis ouais, allez, c'est bon, j'arrête, je m'éclate, je m'inscris sur les applis et tout. Et en fait, je peux pas, c'est plus fort que moi. Je veux une belle histoire, je veux quelqu'un avec qui aller jusqu'au bout.
1: Bah oui.
5: Je suis restée 6 mois quand même avec cette personne. On est restés amis, mais voilà, aujourd'hui, je me dis c'est mort, c'est moi, je me reconstruis d'abord et après je verrai.
1: En tout cas, tu le fais comme tu sens, Alex, mais bon, c'est une histoire, t'as tourné la page et puis les j'espère que tu tomberas pas sur des mecs qui sont tous comme lui, parce que lui, quand même, c'était un champion quand même.
5: Oui, oui.
1: Bon, profite bien de tes vacances, tu vas où en vacances?
5: Bah là, je suis à Vannes.
1: Ah oui, t'es déjà en vacances, c'est vrai, t'es au camping,
5: oui.
1: Toi. D'accord. Et t'as trouvé des petits mecs sympas qui te plaisent?
5: Bah non.
1: C'est vrai que la saison, là, on est trois que là, c'est bon, c'est parti les vacances. Demain.
5: Il y a que des retraités.
2: Bah déjà, demain.
0: Ah merde.
1: Demain, il y a les premiers grands départs en vacances,
2: si j'allais dire.
1: Ça va être rouge sur sur les autoroutes.
0: Ouais, c'est ça.
1: Bah écoute, on te souhaite plein de bonheur, Laetitia, pour la suite. Merci de ton coup de fil.
0: Prends soin de toi.
1: Alex, pour la suite. Et Laetitia aussi. Plein de bonheur à toutes les deux, les filles. Et t'as entendu, Dams? Voilà. Ce qu'il faut faire, c'est éclater, part avec des potes en vacances. Ils sont tous fait larguer, ils sont tous célibes, t'as de la chance. Partez entre célibataires, vous allez vous éclater là. Ok, Dams?
4: Ouais, bah ouais. Après, souvent, on sort très souvent le week-end, tu vois. Mais je sais pas, c'est.
0: Ouais, mais là, les vacances, c'est différent.
1: Mais déjà, sors pas pour trouver des meufs. Sors pour t'éclater avec des potes et puis tu verras bien ce qui t'arrive. Tu nous as dit, la première fois, c'était un hasard, ton histoire d'amour.
4: C'est ce que je fais depuis quelques mois là.
0: Pense à toi.
4: J'arrête de penser à tout ça. J'ai essayé tout ce qui a appelé de rencontre, tout ça, ça marche pas, c'est tout.
1: Ça marche
4: pour certains, ça marche pas pour d'autres.
1: C'est pas comme ça qu'il faut penser, Dams. Ça marche par moment pour certains, et puis ça marchera par moment pour d'autres. Et ça marchera au final pour tout le monde.
4: C'est ça.
1: Et même pour toi. Bon allez,
0: t'inquiète.
1: Garde le moral, Dams, reste à l'écoute. Il y aura peut-être d'autres réactions d'ici minuit. On aura les résultats du problème du mois. T'as voté pour lequel, Dams? Toi, je t'ai demandé ou pas? Je t'ai même pas demandé.
4: Non, moi je verrais bien le premier aussi.
1: Ah, dans l'eau, tout ça. Je vous donne les résultats juste après. Juste après quoi? PLK et Pocahontas.
2: J'ai cru PLK
0: et
2: Pocahontas.
6: Et Pokémon aussi.
1: Et les Pokémon. Allez, Pocahontas, c'est PLK. Et des bisous, Dams.
2: Bisous.
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0: Quentin sur Skyrock, c'est bien ça, hein. 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
0: C'est la plus grande radio libre de France, mais oui, c'est sur Skyrock, 21h minuit, tous les soirs. Demain soir, on aura une grosse soirée. Dès 21h, soyez là avec nous. Déjà pour nous parler de tout ce que vous voulez. Et en plus, pour poursuivre le match des Bleus. Oui. Parce que Skyrock est premier sur le foot, bien sûr. Et oui, premier sur le foot avec notre match à suivre, les Bleus contre la Norvège. Ce sera demain soir. Demain matin, on aura les paris Winamax à faire en plus.
2: Oui.
0: Nos paris Winamax avec.
2: Tu vas mettre quoi, Difool?
0: Je vous dirai demain.
2: Ah. Déjà, moi, j'ai hâte de savoir.
0: Déjà, deux paris Winamax sur l'équipe de France, deux paris gagnants.
2: Et t'as gagné combien en tout?
0: J'ai gagné des milliers d'euros, je sais pas combien. Mais
3: Des milliers de centimes.
0: Un truc.
2: Alors
0: de
2: combien
0: ouf,
2: ça fait 1,50€.
4: 250 balles.
0: Je sais pas, j'ai pas calculé. Puis je fais pas ça pour l'argent. Moi, je fais ça pour le foot, quoi.
2: Mais non, mais quand tu joues pas, quand tu paries de l'argent, tu
0: gagnes.
2: Non, Difool, quand tu paries de l'argent, c'est pour gagner de l'argent. Tu paries pas pour le plaisir.
3: Ouais, mais c'est l'amour du jeu.
0: Ça, c'est toi, t'es comme ça. Moi, je suis pas comme ça, moi.
2: Mais toi, tu veux.
4: C'est un joueur qui arrive.
2: En fait, t'es impeccable. Mais t'es impeccable.
0: Mais non, je suis pas impeccable.
2: Toi, tu joues comme ça pour perdre.
0: Je suis non, je gagne. Pas n'importe quoi. J'ai gagné deux paris. Oui.
2: Mais non, tu viens de dire que tu jouais, que tu t'en battais les couilles, tu joues pour le plaisir. Donc si tu joues, tu perds.
3: C'est comme les mecs à l'ancienne. Au tabac faire les côtés matchs, juste ils faisaient des croix, ils validaient jamais les tickets.
0: Moi, c'est pour le challenge que je joue, c'est comme ça que ça marche.
3: Juste des croix.
0: Bon, demain matin, tiens, venez jouer avec nous parce que demain matin, on aura 17 000 euros à vous offrir.
4: Ah ouais.
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2: C'est le numéro.
0: Eh bien, vous gagnerez 17 000 euros, c'est logique. 17, vous envoyez 17, vous pouvez le faire maintenant. Hein. Et demain matin, 17 000 euros à gagner. Ça tombe pour quelqu'un, il y en a un ou une parmi vous qui va se réveiller avec nous demain qui gagnera 17 000 euros cash. Les résultats de des votes pour le problème du mois. Et c'était très serré. Bon, il y en a deux qui sont un peu à la ramasse. Hein. Parmi les cinq problèmes du mois de ce soir, il y a le problème de Nico. Ah ouais, c'est avec sa petite bite. Nico, il arrive dernier avec sa petite bite. Ça vous a pas excité, la petite bite, hein, Marie?
4: Bah non, c'est super.
2: Si vous en avez une et que vous voulez nous en parler, vous pouvez quand même nous appeler.
4: Guigui,
0: bien sûr. témoignage peut-être demain, Guigui, parce que.
3: Ouais, vous n'avez pas le temps ce soir.
0: On va enchaîner avec le problème du mois.
3: Bien sûr, bien sûr.
0: 11% des voix à la place numéro 5, donc c'est Nico. Sophie qui pue de la chatte, ça vous a pas super, super motivé, ça.
4: Ah,
0: la canicule et des odeurs de ouf. Non, c'est ça pas.
2: Ça m'a fait penser aux poubelles, tu sais. On parlait tout à l'heure avec le soleil qui tape sur les poubelles, odeur dégueulasse. Ça m'a fait penser à ça.
0: Ça a peut-être un rapport, d'ailleurs. 13% des voix, elle arrive quatrième. Après, on retrouve. Alors après, c'est serré. Il y en a trois. Les trois premiers arrivent dans un mouchoir de poche.
3: Comme on dit.
0: Comme Guigui.
3: Ouais, ouais. Pareil.
2: Ouais.
0: Donc, le problème d'Elodie, c'est ses hémorroïdes. Avec 23% des voix, troisième.
2: Ah,
0: à la place numéro 2, on a le problème de Camille. Ah, Camille, avec 25% des voix de Bordeaux, qui se tape des vieilles dans son club de vacances.
4: Ouais, ouais,
3: c'est ça, le saisonnier. Ouais.
0: Et qui se fait payer 25%.
3: D'ailleurs, si vous avez des stories, si vous êtes saisonnier, il doit s'en passer des vertes et des pas mûres là-dedans.
0: Ouais, laissez-nous vos messages avec l'appli, là, si vous êtes saisonnier.
3: Moi, c'est un truc que j'aurais bien aimé faire, tu vois.
0: Bah, tiens, si tu veux, on peut en parler demain. Demain, en plus, ça sera les vacances. C'est le.
3: Je suis pas saisonnier maintenant.
0: Mais si, t'as des week-ends du mois de juin, les vacances arrivent. Vous pouvez motiver Romano, vous pouvez nous raconter.
3: Non, mais ça doit être cool de travailler dans un club de vacances. Bah, a priori, c'est super fatigant comme job.
4: Ouais,
3: ouais. Premier élevé, les premiers et les derniers.
4: Et il
3: couchés.
4: Paraît que ça baisse quand même. Hein, aussi,
0: bah justement, la preuve, regarde Camille. Bon, 25% des voix, on fera pas Camille, mais on peut en parler demain si vous voulez. Hein. Laissez vos messages pour Camille et vos numéros et on peut en parler si vous avez été saisonnier ou si vous connaissez les gens qui ont baisé en club de vacances. Et celui qui arrive premier, c'est Damien. Damien, il galère avec les meufs et il va à la mer. Ça aussi, cette saison. Il a 52 ans, il est à Metz.
3: Ouais.
0: Et c'est lui qu'on va écouter là maintenant, tout de suite.
4: Ouais, ouais.
0: Alors, docteur.
3: Bonsoir, oui, je suis là.
4: Bonsoir.
0: Est-ce qu'on pourrait avoir le problème du mois de Damien?
3: Ben, je suis là pour ça, hein.
0: Oui.
3: Ben, je suis pas venu pour faire la vaisselle.
0: Ah bon? Non, parce que
3: je suis. Ah ben voilà,
4: je suis pas une meuf, t'allais dire,
0: ça non? Bien,
3: tant mieux. Bonjour à tous.
0: Bonjour.
3: Je viens écrire ici car je réinverse une situation que je n'arrive plus à gérer seul.
0: Je n'ai pas compris.
3: Bonjour à tous.
0: Oui, ça j'avais compris.
3: Je viens écrire ici car je traverse une situation que je n'arrive plus à gérer seul. Ça fait déjà une dizaine d'années que je n'ai eu aucun rapport sexuel. J'ai pourtant...
0: Ah oui, c'est long.
4: Ah ouais,
3: j'ai
4: ouais.
3: pourtant tout tenté.
0: Ah.
3: Je pars en vacances, dans des clubs. Mm-hmm. Je vais sur des applis de rencontre.
0: Là, qui se fasse sauter par Camille, là.
3: Je sors en discothèque, dans des bars. Je vais à des soirées speed dating.
0: Oui.
3: Mais rien n'y fait.
0: Rien.
3: Pourtant, honnêtement, je n'ai pas un physique particulièrement désagréable. Quand je vois certains mecs, je me dis que je suis quand même mieux qu'eux et pourtant, eux sont accompagnés et moi, je reste désespérément seul.
0: Pauvre Damien.
3: Mais j'ai quand même une activité sexuelle, la masturbation.
4: Voilà, il a sa main.
0: Voilà, bravo. Oh,
3: c'est magnifique. Ah, wow. Il fait l'entretien de matériel.
4: Ah hein. Oh, ben putain.
3: Je pars très souvent en vacances dans des clubs. Mmh. En hiver, je pars dans les îles et j'ai une petite pratique qui m'excite terriblement. N'ayant pas de rapport sexuel et peu de contact avec des femmes réelles, dès que j'en vois, cela me provoque de très fortes érections, en particulier lorsque je suis sur la plage. En effet, de les voir en bikini, en maillot de bain, en tanga et autres strings, me donne des érections extrêmement dures.
5: Absolument, oui.
3: Et afin de ne plus avoir mal au sexe tellement je suis en érection,
0: il a mal à la bite,
3: je n'ai pas le choix que d'aller me masturber dans l'eau.
0: Et voilà.
3: Ouais. Je vous explique brièvement ma technique. J'entre dans l'eau très rapidement car...
0: Allez, il bande.
3: J'ai la gaule très très rapide à venir. Je me mets dans un coin. Je ne sors que la tête de l'eau et je commence à me masturber en les et en regardant les femmes. Elles se trémoussent devant moi, quoi. Elles se trémoussent que dalle, mais elles vont juste se baigner. Détends-toi, il n'y a absolument rien.
0: Donc je les vois. Espèce de dingo qui est sur la plage, qui part dans l'eau en courant. Là, il s'arrête, il sort juste la tête de l'eau et il regarde les meufs autour, comme un
3: périscope. Et là, il se branle.
0: Oui.
3: Je le fais discrètement, je ne mets jamais mon sexe hors de mon maillot de bain.
0: Ah.
3: Je les regarde souvent en rentrant dans l'eau. Les femmes pointent, ça m'excite terriblement. Je regarde leurs petits culs avec les gouttes d'eau qui dégoulinent le long de leurs fessiers.
4: Ah, il fait flipper le gars.
0: Oui. Lui, il est dangereux.
3: Une fois que j'ai fait mon affaire, je vais m'allonger. Je suis comme vidé.
0: Ah bah oui. Ah bah oui, t'es vidé. Oui, ça
3: j'ai besoin de me reposer, mais à peine une heure après, ça recommence. C'est devenu même problématique. Je ne peux plus aller sur la plage sans me masturber dans l'eau en laissant dépasser ma tête hors de celle-ci. Vraiment, il faudrait m'aider et m'aider à trouver une compagne ou au moins...
0: Ouais, aidez-le.
4: Ah, la pauvre.
3: Ou au moins une meuf dans laquelle je pourrais me vider.
4: Ah non, mais
3: comme ça, c'est...
4: Quel enfer.
3: Vous avez pas vu, il y a un mec là, bon, c'est un mec sur les réseaux, je sais plus comment il s'appelle. Tu sais, il va voir des meufs, il fait ça sur les champs. Il fait, ouais, vas-y, j'ai un penthouse à 300 mètres, je recherche...
0: Un penthouse,
3: ouais. Et il fait,
2: je recherche
3: des vides couilles, vous voulez pas venir, les filles?
0: Il les drague comme
2: ça. Ah si, ouais, il dit non, il dit, je cherche des réceptacles à sperme. Il leur dit, je te jure, je recherche des réceptacles. Ouais, il y a des meufs.
7: Heureuse, les meufs ou pas?
2: T'as des meufs, elles pètent les plombs, ouais. Je lui dis,
3: c'est des fois, il se fait courser. Il se fait
2: courser. Dans la fête foraine, gros, je crois que c'était. Comment ça s'appelle là, ici là,
0: Mais il est sérieux ou il fait ça pour rigoler?
3: Non, il fait ça pour rigoler, tu vois. Mais en fait, les meufs, tu sais, il y en a, tu sais, les meufs commencent à trop mal parler.
2: Ah ouais,
3: les meufs,
2: elles se lèvent,
4: ils disent, c'est normal,
0: t'es ta mère,
3: tu parles. Ouais, tu crois que tu parles à qui et tout. Et le mec, il dit, non, mais
2: il y en a une, elle lui a dit, ouais. T'as pas vu, une, elle lui a dit, ah ouais, sérieux? Il lui a dit, ouais, tu sais quoi, je cherche une meuf là pour Ken, je vais envoyer dans mon. Il a dit, vas-y, viens.
0: Cédric, il y a le mec qui vient te voir, il te fait, je cherche un réceptacle à foutre, tu dis quoi?
7: Ah, je mets une tarte dans sa gueule.
0: T'es pas chaud, quoi? Il est pas gentil, Cédric.
4: C'est direct.
3: Non, mais le mec, comme il le dit, c'est marrant,
2: non,
3: tu
2: mais
3: vois.
2: Ouais. Écoute...
3: Parce qu'il le fait bien, tu sais, il va voir les.
0: Oui, bonjour mademoiselle.
3: Ouais, il fait, ouais, bonjour. Ouais, salut les. Tiens, un peu comme Cédric, salut les filles, je recherche un réceptacle à sperme.
0: Bon. Alors, on était où?
3: Donc,
0: t'étais en train de se branler, chercher.
3: Ouais, c'est ça, ouais. Donc, il cherche à
0: se vider, ouais.
3: Ouais, il cherche à se vider.
2: Il dit exactement, je cherche un réceptacle pour me vider les burnes.
7: En même temps, il les cache, quoi.
3: Bon, pour revenir à notre Damien, là, du premier mois.
0: Ouais.
3: En tout cas, je galère énormément avec les femmes.
0: Étonnant.
3: Je vais parfois aux soirées dansantes dans les clubs.
0: Les soirées dansantes.
3: Mais c'est pareil. Je suis souvent gagné par une forte érection. Je ne peux pas quand même aller danser et bander comme ça devant la fille. Je n'ai pas envie d'avoir des problèmes avec la justice ou même me faire expulser. C'est du club.
0: Il a raison de faire attention.
3: Comment dois-je faire? Je vous demande,
4: oui,
3: solennellement de l'aide. Merci et à bientôt.
0: Très bien, vous pouvez réagir au problème du mois. Tu veux quoi comme réaction rapidement? Laissez-nous vos messages avec votre appli Skyrock.
3: Bah, vous pouvez nous dire, tiens, si par exemple vous êtes déjà allé.
0: Il est détraqué. Beaucoup de messages qui disent qu'il est détraqué, que c'est un pervers. qu'il faut faire attention.
4: Ah, mais surtout, il bande sur la plage, donc tu le vois.
0: Et que vous voulez pas être sur la même plage que lui cet été. Il y en a qui te demandent d'ailleurs dans quel coin il part en vacances.
5: Ah, il dit pas, il dit qu'il va dans les clubs, donc les clubs, il y en a un peu.
0: Faites
5: partout,
0: gaffe, hein, si vous allez en club cet été.
5: Non, mais bon, si vous avez déjà fait des trucs, ou alors si je sais pas, si vous avez déjà surpris des couples en train de baiser, ou d'un mec en train de se branler dans l'eau, racontez-nous un peu vos stories de vacances.
4: Qui vendent.
5: Des stories de cul, je sais pas, vous avez déjà baisé avec votre mec ou votre meuf dans l'eau, sur la plage, etc. Venez nous raconter tout ça, ça ferait bien plaisir.
0: Alors, des réactions déjà, et on aura la réponse de qui dans un instant.
5: La réponse, c'est Maître Nageur.
0: Maître Nageur, ça tombe bien.
7: Bien son nom.
0: Oui, c'est vrai. Maître Nageur pour la réponse du problème du mois dans un instant. Merci pour ce beau problème du mois. On a fait un bon choix, en fait.
5: Ouais,
0: c'est pas mal. Moi, j'avais choisi les hémorroïdes, mais je suis pas mécontent de votre choix et de Damien. Il y a Quentin qui est avec nous en direct, d'ailleurs, qu'on va retrouver tout de suite. Salut Quentin.
7: Oui, Quentin.
8: Ouais.
0: Bonjour Quentin. Comment ça va?
8: Ça va et vous, les gars?
0: Bah écoute, ça va super, Quentin. Alors, une petite réaction par rapport au problème du mois. T'as déjà vu des trucs sur la plage, toi? Ou comment tu réagirais si tu trouvais un mec comme ça qui est en train de se taper une queue dans la même. Enfin, dans l'eau, dans le même eau que toi, en fait, hein, sur la même plage que toi?
8: J'avoue, je réagis un peu mal, hein, je pense. Il y a moyen que je prenne pour un pervers détraqué, hein.
0: C'est étonnant,
2: c'est le cas de le dire.
0: Parce que c'est un message qui revient beaucoup depuis tout à l'heure.
8: Ah ouais, non, mais ils ont raison.
0: Et t'as déjà vu des mecs dangereux sur la... Enfin, des mecs dangereux, des mecs chelous sur la plage?
8: Non, en vrai, non, mais moi j'ai déjà baisé par contre sous un ponton. Il y avait des gens, ils sautaient sur le ponton, tu sais.
2: Ils étaient au-dessus? Et toi, t'étais en dessous?
8: Ouais, ils étaient au-dessus, moi j'étais en dessous en train de tringler, ouais.
0: Et t'as pas eu peur de te faire choper? Y a personne qui t'a vu?
8: En vrai, je dois avoir 17 ans, tu t'en bats les couilles à 17 ans.
5: Non, mais en plus, ouais, je vois, parce que sous le ponton, en fait, t'as un espace où.
7: Tu peux y aller.
5: T'as les planches et t'as un espace entre les planches et l'eau, quoi. Donc, tu te mets en dessous, qui va aller voir s'il y a quelqu'un en dessous, quoi.
8: Voilà, bah, exactement. Elle se met en tailleur autour de toi. Toi, t'as un appui. Et c'est comme ça, ça fait pas comme Marie. Tu te noies pas.
5: Ah, c'est pas. Eh ben, tu sais que c'est pas con ton truc, hein.
0: Bah oui. Mais j'y avais pensé tout à l'heure, en plus, Marie, quand t'as dit ça. Je l'ai pas dit, mais.
8: T'envoies tout, j'ai pas dit.
0: C'est quand tu disais on peut pas baiser quand on a papier. Mais si, elle se met comme ça autour de toi et puis.
2: Ouais, mais gros,
4: t'es pas bien.
5: Non, mais faut quand même avoir.
0: Ah bah, c'est pas le truc
4: le plus important.
5: Non, mais moi je pense.
7: Tu peux nager, tu peux pas, tu coupes.
5: Non, mais il faut avoir un appui, il faut être accroché.
4: Bah ouais, c'est ça.
5: Il faut être accroché à une bouée ou à une corde ou. Parce que là, dans le vide complet, je pense que
2: t'es obligé de couler.
4: C'est évident.
8: Tu coules, oui.
5: Oui, parce que là, toi, en dessous le ponton, t'étais accroché à un truc, tu vois, t'avais pris appui sur quelque chose, quoi.
8: Ouais, mais en fait, j'avais les deux bras qui tenaient le ponton et je me servais de ça pour faire les va-et-vient, quoi, en mode traction.
4: Ah voilà, c'est ça.
5: Ah ouais, en plus, tu.
0: Ouais,
5: en
0: fait, traction.
5: Tu baises et en même temps, tu fais une séance de muscu.
0: Ouais, quoi. Traction. Ouais, muscu.
5: Non, mais c'est physique, ton bordel, quand même.
4: Mais quand on baise, on fait du sport, hein.
5: Ouais, non, mais là, attends, t'as les bras accrochés, t'as
7: pas. Faut y aller.
5: Faut quand même.
7: C'est technique,
5: quoi. Je pense que c'est des allers-retours, c'est moi qui me noie.
4: Ah, le mec ne tient pas.
5: Vas-y, on va aller ailleurs, on va rentrer à la maison.
0: Bon, quelque part, toi, t'as baisé dans l'eau. Lui, il baise dans l'eau, mais tout seul. Enfin, bon, il se tape une queue dans l'eau.
8: Ouais. Non, ça, c'est plus bizarre quand même.
4: Ah, il fait flipper en plus toutes les heures, apparemment.
0: Oui, toutes les heures, le mec a une érection, il file dans l'eau et après, il va se taper une queue. Il y a Fred aussi, tiens. Ça a coupé Fred. Fred qui voulait réagir pour ça, c'est pas grave. Qu'est-ce que vous feriez, Guigui? Est-ce que ça t'est déjà arrivé d'avoir une pulsion comme ça, de bander sur la plage?
7: Alors non, et heureusement d'ailleurs, parce que
0: T'as jamais bandé sur la plage.
7: Je pense qu'on m'aurait pris pour un détraqué mental.
0: Bah moi j'ai déjà bandé sur la plage.
4: Ça se verra pas trop.
7: Mais c'est l'avantage, Marie, t'as raison.
0: Vous êtes jamais tapé une sieste, vous dormez, vous réveillez?
7: Ah non, jamais non.
0: Bah moi je dors sur le ventre, donc y a pas de problème.
4: Bah Romano, ça lui.
7: Mais je pense que juste psychologiquement, le fait de savoir qu'il y a beaucoup de monde autour de toi, pour moi y a un blocage.
0: Ouais, mais quand tu dors, tu tapes une sieste ou le parasol, tout
4: ça. C'est ça, ce que j'allais dire, quand tu dors, tu fais pas attention.
0: Romano, t'as bandé sur la plage, toi?
5: Ouais, mais bon, heureusement, il y a une carriole à côté, elle m'a réveillé.
4: Ouais, voilà.
5: Toi, t'es en train de bander, retourne-toi.
0: Mais toi, t'étais sur le dos en plus.
5: Ouais, bah en fait, je me suis endormi. Tu sais, j'étais.
7: Il a fait chapiteau, quoi.
5: Ouais, c'est ça. Tu sais, j'étais allongé sur le dos, tranquille, et des fois, tu sais, je m'endors sur la plage. Et
4: ouais, c'est pas voulu.
5: En
4: quoi.
5: Fait, elle m'a réveillé, je sais pas, je devais rêver un truc et je bandais, tu vois. Donc elle m'a réveillé, elle me dit, ouais, retourne-toi, t'es en train de bander.
0: Ouais. Et toi, Cédric, c'est arrivé?
5: Non, mais c'est vrai que si t'es solo à la plage, si tu danses sur le dos, que t'es en train de bander.
7: Tu passes pour un mec bizarre, quand même.
5: Ouais. Et voir, tu deviens une star des réseaux à ton
0: dessus. Nous, on avait vu avec des potes quand j'étais parti au camping au Lavandou, enfin à Bormes les Mimosas. On était sur une plage et puis il y avait un mec qui dormait à côté de nous et le mec, il avait une trique et on était tous morts de rire.
7: Vous l'avez soulagé? Ah bah oui, évidemment.
0: Mais, bien sûr, Cédric est là, il l'a soulagé avec la bouche.
7: Ah bah grave,
5: parfait. Il l'a purgé.
0: On peut peut le dire,
7: il lui a après, du coup, il l'a soulagé avec son anus.
4: Ah, non, c'est lui
7: qui m'a fait les préliminaires et il l'a terminé.
0: Non, mais non, mais c'est pas ce
5: que je il s'assit dessus. Il a disparu, le mec.
7: Un travail d'équipe rondement mené. Bravo, les gars.
0: Et non, j'étais déçu, Cédric avait tout pris pour lui. Après, le mec était vidé, il n'y a plus rien à faire.
4: Avec du foule, on avait vu un trou du cul et des couilles parce que. Non, mais on était encore, si tu te souviens. Et en fait, le mec, je sais pas, il s'est foutu à poil. Il était à quatre pattes pour mettre, je sais pas quoi. Et on voit son trou du cul et ça y est, tout qui pend, tu sais, au milieu, mais un truc ignoble.
5: Ah, mais moi, ça m'est arrivé, je sais pas, c'était il y a 2-3 ans, pareil, là, en Italie.
0: T'as vu un trou du cul?
5: Non, mais en fait, on était, j'étais avec des potes sur un bateau, et il y avait un bateau pas loin, et tu sais, c'était un voilier, et putain, je fais, mais putain, mais le mec, on dirait qu'il est à poil. Et le mec, en fait, il était à poil, sauf qu'il était debout, et pareil, il s'est baissé, tu sais, pour attacher un truc. Et le mec, on avait vu plongeante, mais dans
7: la lune, quoi.
5: Ouais, sur son trou de balle.
4: Nous, on a eu la même, et le mec s'était mis juste devant nous, quoi.
5: Ouais, non, mais
4: tu sais, on avait la vue, on était bien.
5: Mais vas-y, à poil.
0: Oh non, on était mort de rire,
5: ouais. Mais quand tu te baisses, vas-y, bah, slip de bain, tu sais, quand t'es en train de faire du bricolage.
4: Ouais,
7: ou une serviette.
5: Ouais, non, mais un truc.
4: Un peu de respect pour les autres, en fait.
5: Oui, non, mais c'est ça, ouais. Mais le mec, lui, pas gêné, tu sais, limite, après, il nous a fait signe.
0: Bon, qu'est-ce que répond comment il s'appelle ton truc là?
4: Il s'appelle Maître Nageur.
0: Ah, Maître Nageur.
5: Mon truc.
0: Ton, le pseudo
4: ton truc.
0: Là. Maître Nageur qui répond pour le problème du mois. Écoute bien, Quentin. Donc, vous faites quoi si vous voyez ça? Moi, le mec, vous allez le voir? Moi, j'envoie un pote qui va le voir. J'ai pas envie de me prendre la tête avec le pervers. Puis on sait jamais. Le mec, s'il a giclé, c'est ouais, dégueulasse.
2: Ouais, non, non.
0: Moi, je dis, tiens, Cédric, va voir.
7: Ouais.
2: T'appelles les
0: vas-
2: chefs, gros.
0: Vas-y.
7: T'es un ouf, toi.
0: Fais.
5: Mais en soi, tu sais, s'il se branle et que personne ne le voit, tu vois.
2: Oui, mais si tu le vois.
4: Non, mais si tu le vois, moi, je l'affiche.
0: Ah, je l'affiche. Moi, je sors l'appareil photo, je fais une petite vidéo quand même, moi.
4: Ah, tu l'affiches et puis s'il y a des.
0: Petite vidéo souvenir.
4: S'il y a des mecs qui surveillaient la plage et tout, je le dis, quoi.
0: Tu fais quoi, toi, Romano?
5: Ouais, moi je change de plage.
7: Ouais, pareil.
0: Ah ouais,
4: rien
7: d'affaire. Ah bah je l'insulte, t'as trouvé des gamins à côté et tout, t'es un ouf toi.
4: Bah c'est ça.
5: Bon, non, mais bon, moi je suis pas justicier, tu sais.
2: Non, moi s'il y a des gosses à côté, je pourrais m'énerver.
7: Ah si, faut faire quelque chose.
5: Non, mais vous avez bien. Vous avez raison, grave, tu vois.
7: De toute façon, le mec, il va pas
5: bien t'agresser. Moi, j'ai tellement pas de courage.
7: J'ai gagné la main, le mec, il a eu un ballon, il va se barrer.
5: J'ai tellement aucun courage. Je préfère prendre ma serviette et m'en aller.
7: Comme une
5: merde.
7: Discrètement.
0: Et aller sur une plage plus tranquille. Alors, tiens, il y a SRFC qui dit, moi, ma femme, elle est factrice, alors c'est pas sur la plage. Elle commence à 6h du matin, il y a une vieille qui fait les vitres complètement à poil. Hein, dans un autre style.
5: Ah, putain, ouais, mais...
0: Alors, il dit quoi, Maître Nageur?
5: Travaillons sur les plages, comme mon pseudo l'indique, car je suis Maître Nageur.
0: Oui, c'est comme ça.
5: Franchement, moi, je te vois faire ça, je pense que je te fous mon poing dans la gueule.
4: C'est clair.
5: Vraiment, il faudrait que tu cesses très rapidement. Ça ne se fait pas de se masturber comme ça. Même si tu es discret, il y a quand même des gens autour. Imagine que, je ne sais pas, un enfant te voit en train de te masturber. Ça ne se fait absolument pas. En plus de ça, c'est répréhensible par la loi. Il faut que tu trouves une solution. Demande des médicaments à ton médecin. Ouais, c'est
0: bien, les médicaments. C'est super, les médicaments.
5: Si tu ne peux pas cesser d'avoir des érections comme ça sur la plage, ou alors abstiens-toi d'y aller si vraiment tu ne peux pas te tenir. La façon dont tu le dis, on dirait que tu es une bête en rut et que tu es obligé d'aller te masturber toutes les heures dans l'eau. Mais tu te rends compte que tu n'es absolument pas normal. Franchement, les mecs comme toi, je ne sais pas, mais si je ne me retenais pas, mes paroles dépenseraient mes pensées.
4: Dépasseraient mes pensées. Oui, c'est plus ça.
5: Oui, bah écoute, je lis comme je
4: peux. On a compris. Hein.
0: Voilà, c'est ça, comme tu peux.
5: Vraiment. Je te souhaite de te faire choper par quelqu'un. C'est peut-être à ce moment-là que tu auras une vraie réaction. En tout cas, arrête et vite.
2: Arrête.
5: Merci.
0: Non mais en tout cas, il l'a bien aidé. Je te souhaite de te faire choper par quelqu'un. Une bonne aide. Maître nageur.
5: Non mais là, le mec, c'est le cœur qui parle. Il est maître nageur. Il voit ça, il le marbre.
0: Oui, s'imagine qu'il a un dago comme ça. Et ben voilà pour notre problème du mois de ce jeudi soir. Merci Quentin. On va t'envoyer ton t-shirt Skyrock à la maison dans le
7: baiser du
0: ponton. Dans le 64. Ouais. Le baiser du ponton. On se souviendra de toi, Quentin. T'habites où dans le 64?
8: Pas un petit village, mais c'est, ouais, c'est à côté de Bayonne.
7: C'est pas loin de Bayonne.
4: Ok.
0: À côté de Bayonne. Bon, salut tout le coin là-bas. Tout le Pays Basque. Bisous à toi, là, Quentin.
8: Juste pour faire rager, moi là, il fait 24 degrés, petit vent frais.
0: Ouais, ouais, ça, ça a descendu du côté du Pays Basque. Là. Bah écoute, profite bien, on t'embrasse et une belle région en tout cas, des bisous. Salut Quentin, on t'envoie ton t-shirt Sky à la maison et on revient demain soir, 21h minuit.
7: Ouais.
0: Radio Libre pour la dernière de la semaine. Demain matin, le morning, avec 17 000 euros à gagner, réveillez-vous avec nous. Hein. Loupez pas le rendez-vous, 17 000 balles à gagner. 17 au 7-20-20 pour les gagner. Et puis demain matin, vous réveillez avec nous, on vous tire au sort, on vous appelle, vous décrochez le téléphone, vous gagnez 17 000 euros.
7: Ah,
0: il y a nouveau Caris là pour démarrer la nuit, on est premier sur le rap. Le son de Skyrock en direct avec Wade jusqu'à 5h du matin. À 5h du matin, c'est Team et le Morning Best. Et à 6h, 17 000 euros à gagner. Demain 21h, l'équipe de France en direct sur Skyrock et notre radio libre. Dès 21h, on compte sur vous. On vous souhaite une bonne nuit. Profitez bien.
4: Bonne nuit.
0: Éclatez-vous bien. Et à.
4: Des bisous.
0: Et des bisous, parce que oui, tu as raison. Et des bisous.
4: Et des bisous à Emma et Alex qui sont venus.
0: Les réfugiés climatiques.
4: Et ils sont toujours là.
0: Et vous avez toujours pas d'électricité à la maison? Non, toujours pas.
7: Ah bah, pendant une semaine, il va se faire.
0: Ouais, bah, écoute,
4: on les garde.
7: Pendant le matelas de Medellin.
0: Pendant
9: 4 jours.
0: Ah, vous, pendant 4 jours, vous aurez pas d'électricité? Eh, écoutez, bon
7: c'est
0: courage.
7: Incroyable.
0: Eh, bon courage à vous aussi qui êtes dans la chaleur. Profitez bien, on est tous ensemble, on reste sur Skyrock. Et c'est Wade qui prend le relais. Des bisous et à demain matin.
4: Bisous, bonne nuit.
7: Ciao. Ciao. Ciao. Salut.
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Le projet de Caris, Caris qui est de retour, le rappeur de Sevran, on vient de l'écouter à l'instant avec Huracan et le projet s'appelle Bouyakan. Et ben on est parti là juste après la plus grande radio libre de France, c'est Urban Music Non-Stop toute la nuit, sous la chaleur. Courage à vous, courage aussi si ça bosse en pleine nuit. Ben on est tout le temps ensemble en direct sur Skyrock. 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Le son, ça continue. Avec Bruno Mars en souvenir, on écoute When I Was Your Man, c'est maintenant. Il y a aussi Mauvais Joe qui arrive avec Maladie. Et Michael Jackson aussi dans les prochaines minutes avec Billie Jean sur Sky. Belle nuit.

Le son de Michael Jackson est éternel sur Skyrock. Hier, ça faisait 17 ans que le roi de la pop nous quittait. On vient de l'écouter un instant avec Billie Jean en plein cœur de la nuit. J'espère que tout va bien sur Sky. 1500 balles, ça tombe tous les matins chez Diffoul dans le morning. C'est tombé trois fois hier. C'est tombé chez Robin à Nice, chez Kylian à Saint-Nolf et chez Alexis du côté de Fampou. Ou Fampou, qui a un X à la fin, je sais pas s'il se prononce. En tout cas, c'est dans le 62. Big up à vous deux, ça retombe tout à l'heure dans le morning. Dès qu'on vous parle radio au téléphone, vous répondez Skyrock. 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Avec Gims et Soleil qu'on écoute maintenant. Et le streamer anime qui fait du son aussi juste après avec Meryl, c'est Champagne sur Sky.

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Le son de Tame Impala sur Skyrock avec Jelly, c'était Dracula qu'on écoutait. On fait un petit point sur le foot. C'est la Coupe du Monde en ce moment. Coupe du Monde 2026. On suit tous les matchs en direct sur Skyrock. Il y a deux matchs en même temps là qui se jouent. On est à la 41e minute de jeu. Il y a Tunisie-Pays-Bas. C'est les Pays-Bas qui mènent 2-0. Ça n'a pas bougé là depuis tout à l'heure. Et puis l'autre match, c'est Japon-Suède. 0 partout. On vous tient informé tout à l'heure. Il n'y a pas de galère. Le son continue sur Skyrock avec Gims qui arrive pour la suite. Gims est la boss lady, Théodora, on se fait spa sur Skyrock. Ouais, j'espère que vous tenez bon sous la chaleur là quand même, c'est pas facile. Hein. On est ensemble sur Skyrock. Et je dis ça, je dis rien, mais il y a quand même 17 000 balles à choper tout à l'heure dans le morning de Diffoul. Ça peut faire quand même pas mal de clim, hein. Entre autres, 17 000 euros à choper, vous envoyez 17 par SMS au 72020. Ça tombe tout à l'heure dans le morning de Diffoul et on se fait aussi un souvenir de Pitbull avant 2h du mat. Pitbull et Neyo.

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aussi Emma Lapsi. Salut Emma Lapsi, gros bisous Emma Lapsi et Alex l'avocat. Je sais que vous écoutez. Donc gros bisous à vous et merci d'avoir choisi Skyrock surtout. Il est pratiquement 2h du mat, on est à quelques heures des 17 000 balles. Ça va tomber tout à l'heure dans le morning de Diffoul là. 17 000 euros, juste parfait, juste avant les vacances d'été là. De toute façon avec 17 000 euros, il y a tellement de trucs à faire. Vous chopez ça dans le morning de Diffoul, vous envoyez surtout le chiffre 17 par SMS au 72020. Voilà, à part ça, franchement, j'ai plus qu'à croiser les doigts pour vous, à vous souhaiter bonne chance et à vous faire kiffer avec plein de bons sons là. On y va pour une nouvelle heure avec Nono, la Grinta, découvert pour la première fois ici sur Sky. C'est Love You, Bad Bunny aussi avec Nueva Yol et Souvenir d'Ed Sheeran dans les prochaines minutes avec Shiver sur Sky. Bienvenue.